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0: à tous. Une nouvelle cellule interministérielle de crise aura lieu ce matin à Beauvau, annonce de Sébastien Lecornu. Alors que ce lundi a été la troisième journée la plus chaude depuis 1947 en France. Près de 500 records de chaleur battus, 54 départements placés en vigilance rouge. Ce midi, la Normandie a basculé en alerte maximale. Ce drame, très probablement lié à la canicule dans le Vaucluse, deux enfants de 2 et 4 ans retrouvés morts dans la voiture de leur famille, annonce du parquet de Carpentras. Une enquête pour homicide involontaire a été ouverte. Selon les premiers éléments récoltés par le parquet, les deux enfants se seraient enfermés dans le véhicule. Une autopsie des corps est prévue ce mardi à l'Institut médico-légal de Nîmes. Et c'est sans compter les 13 noyades enregistrées ce week-end en France. Le projet de loi pour lutter contre le racisme et l'antisémitisme sera présenté au Conseil des ministres le 9 juillet prochain, annonce d'Aurore Berger, la ministre chargée de la lutte contre les discriminations. Elle s'est exprimée devant l'association Les Amis du CRIF, le conseil représentatif des institutions juives de France. Le texte devrait passer devant le Sénat à la rentrée et prévoit notamment de renforcer le pouvoir des associations qui pourraient alors porter plainte à la place des victimes avec leur accord. La première session des pourparlers entre l'Iran et les États-Unis s'est terminée. Washington a annoncé la levée des sanctions sur le pétrole iranien pendant 2 mois. Il est donc à nouveau disponible à l'exportation vers le territoire américain. Conséquence, les cours du pétrole ont chuté, moins 3,31% du prix du baril de Brent livré en août. Le trafic se poursuit dans le détroit d'Ormuz avec 26 franchissements de navires observés ce lundi. Marco Rubio, le secrétaire d'État américain, sera aux Émirats Arabes Unis, au Koweït, puis au Bahreïn d'aujourd'hui à jeudi pour poursuivre les négociations. Et puis 7 joueurs français qualifiés après le premier tour des qualifications de Wimbledon, dont Arthur Géa, Hugo Gaston ou encore Kylian Jacquet. Bon début de journée à tous.
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1: Il est 6h, bienvenue, c'est l'heure FM, la radio Lorraine. Merci d'être avec nous dans quelques minutes. Angèle et Justice et Carly Rae Jepsen qui arrivent.
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1: Et à 6h, le flash local avec Marco. Bonjour Marco.
3: Bonjour Joanne, bonjour à tous.
1: La piste criminelle privilégiée après l'incendie de la discothèque Le Privé.
3: Et après cet incendie qui a totalement détruit la discothèque de Moulins-les-Metz dans la nuit de dimanche à lundi, le parquet s'est exprimé hier et a annoncé que la piste volontaire était à ce stade privilégiée, même s'il convient de rester prudent à ce stade très précoce des investigations. On rappelle que durant l'incendie, plusieurs détonations dues à des bouteilles de gaz ont été entendues et un panache de fumée était visible à des kilomètres à la ronde. L'enquête sur place suit son cours. La piste criminelle ouverte également après l'incendie d'un salon de coiffure à Metz. L'enseigne a été détruite par les flammes. Là aussi, durant la nuit de dimanche à lundi vers 4h, rue Mazel, au pied d'un immeuble d'habitation. Aucune victime n'est à déplorer, mais de nombreuses personnes ont dû être évacuées. Une enquête a été ouverte. Une entreprise d'Épinal prise en flagrant délit de dépôt sauvage. Cette dernière a laissé des centaines de kilos de déchets à proximité immédiate de la déchetterie de Razimont. Et au moment de son déchargement, c'est devant une adjointe au maire qu'elle a été coincée. Prise la main dans le sac, la société a rapidement retiré ses encombrants, mais la mairie de la ville a confirmé son intention de déposer plainte.
1: L'histoire continue pour Julien François à Thionville.
3: Et on parle du coach de l'US Thionville Lusitanos en place depuis 2021. Il prolonge le plaisir et s'est engagé pour 2 saisons supplémentaires plus 1 en option. Il sera assisté par un revenant au club thionvillois, Stéphane Borbiconi. Le technicien de 46 ans sera en mission avec son équipe en Ligue 3 dès la saison prochaine.
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1: Allez, 6h02, on est parti du côté de la météo.
3: Et c'est encore du chaud aujourd'hui avec toujours ce grand soleil sur l'ensemble de la région. Quelques légers nuages, mais surtout 38 degrés pour les maxis.
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1: On est très heureux de vous retrouver en ce mardi matin, mardi 23 juin, Marco. Et oui. Aujourd'hui, c'est la dernière déloc du Réveil Lorraine FM.
3: On a sillonné la région pendant une saison. On a sillonné la région.
1: Et c'est vrai qu'on n'était pas venu près de Longwy. On est à Lexy, on n'est pas à Longwy. Attention, ouais, on est du côté de Lexy, du côté de la boulangerie Thomas Odell. Magnifique boulangerie. Je sais pas si t'as
3: vu, mais
1: j'adore, ouais. J'adore la déco. Je sais pas si t'as regardé. On a l'impression que c'est des œuvres d'art, les croissants.
3: C'est vrai que c'est beau. C'est très très beau.
1: Non, mais c'est vrai, c'est beau, ça brille, ça a l'air super bon. En tout cas, vous allez pouvoir venir nous retrouver. On offre le petit déjeuner. La boulangerie vous offre le petit déjeuner pour les 100 premiers clients à venir nous retrouver. On vous offre une viennoiserie. Donc ça, c'est la boulangerie Thomas Odell qui vous offre la viennoiserie. 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Donc voilà, c'est pour les 100 premiers à venir nous retrouver aujourd'hui en ce mardi 23 juin. Alors, journée un petit peu particulière, c'est férié au Luxembourg. Donc forcément, si vous êtes sur les routes aujourd'hui, vous dites
3: c'est la fête nationale chez nos amis, chez nos voisins.
1: Donc ça va être calme sur les routes de la région.
3: C'est très calme, c'est très très calme ce matin.
1: Alors on souhaite une bonne fête à Audrey, journée olympique mondiale aujourd'hui, journée mondiale également pour la fonction publique. Et vous allez pouvoir gagner, on vous offre en tout cas la possibilité de repartir avec vos entrées pour la Villa Pompéi, histoire d'aller se détendre, de se relaxer un petit peu à la Villa Pompéi, c'est à Amnéville-les-Thermes. Donc si vous avez envie de jouer avec nous, c'est simple, c'est le Rewind, vous connaissez le principe. On vous passe un disque, le disque tourne à l'envers et c'est à vous de découvrir l'interprète. Alors ça peut être un chanteur, ça peut être une chanteuse, ça peut être un groupe. Et là on est sur un vieux tube des années 80, c'est une formation. Attention, on y va, on écoute. Alors c'est qui?
3: Ça fait film d'horreur quand même.
1: Ça fait film d'horreur. Alors c'est un tube très connu
3: des
1: années 80. Je crois que la chanteuse s'appelait Annie Lennox après quand elle s'est lancée dans une carrière solo.
3: Annie Lennox.
1: Donc allez-y, vous envoyez prénom, ville, numéro de téléphone sur nos réseaux sociaux officiels Lorraine FM. Donc vous aurez la réponse plus vos coordonnées. Et le WhatsApp également, il est actif même si on n'est pas en studio.
3: Bah oui,
1: il est actif, allez-y, 07 59 61 74 64. On parlera de plein de choses. Je vous rappelle qu'on est en direct aujourd'hui à Lexy du côté de la boulangerie Thomas Odell jusqu'à 9h. On vous offre le petit déjeuner. fonctionné. Dans quelques minutes, restez là, il y a Angèle et Justice et Carly Rae Jepsen. Soyez les bienvenus. Bon réveil.
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0: du côté de la boulangerie Thomas Audel. Une fois par mois, voilà, ouais. On délocalise, on fait l'émission en direct d'une boulangerie. On vous offre le petit déjeuner. Donc si vous êtes du côté de Lexi ou passez à côté de Lexi, venez prendre votre petit déjeuner avec vous, avec nous. Avec vous, ça c'est sûr, mais avec nous, ça sera sûr également. N'hésitez pas, on est là-bas jusqu'à 9h. On fait l'émission, donc toute l'émission en direct.
1: Que l'on se rassure, hein, parce qu'on a des messages, on nous demande si on sera déjà là la prochaine saison. Bah oui, rassurez-vous. Là, on prend des vacances après, mais on sera là.
0: Donc il reste
1: la région.
0: Allez, il reste une semaine et demie à passer ensemble pour le réveil, leur FM. Après, on vous préparera une nouvelle saison. En tout cas, aujourd'hui, nous sommes mardi, c'est le 23 juin. On souhaite une bonne fête au Audrey, journée mondiale pour la fonction publique. C'est férié également, journée nationale au Luxembourg. Donc voilà.
1: Si ça roule bien ce matin, profitez-en les amis.
0: Petite pause, voilà, pour ceux qui prennent la route. On a Zinedine Zidane qui fête son anniversaire aujourd'hui. Il a 54 ans. Un autre footballeur, Patrick Vieira.
1: Ah oui,
0: il a 50 ans.
1: Que des champions, là.
0: Yann Tiersen également fête son anniversaire. Donc il avait fait notamment cette
1: la bande originale d'Amélie Poulain. Ouais.
0: Amélie Poulain. Yann Tiersen, 56 ans. On va retrouver Jason Mraz également qui fête son anniversaire.

0: Qu'est-ce qu'elle devient, elle, au fait?
1: Rien.
0: Parce que c'était bien?
1: Pas du tout.
0: C'était bien.
1: Elle a fait un tube ou deux, et c'est vrai que maintenant, on l'entend plus.
0: On l'entend plus, mais
1: je pense qu'elle a assez d'argent, en tout cas. Duffy, 42 ans aujourd'hui, en ce mardi 23 juin, puis on vous souhaite également un bon anniversaire, les amis, hein, si vous allez souffler vos bougies en ce 23 juin.
0: On a le temps de faire un coucou, pas?
1: Bien sûr.
0: qu'il fait beau et il pédale déjà. Alors, eux, il s'agit de Laurent et Patrice, c'est la team Frangin, ils sont sur leur vélo, ils remontent, ils sont partis de la Moselle, direction Lyon. Pour la bonne cause, ils ont été collecter des fonds pour la Ligue contre le cancer.
1: Alors,
0: si vous voulez les suivre, c'est Team Frangin, Laurent et Patrice. Voilà, ils pédalent et ils remontent. Là, ils nettoient les vélos, puis ils remontent. Voilà, l'écoute de la radio. Donc, même à l'autre bout de la France, on vous salue, les gars. Bravo pour ce que vous faites.
1: Merci beaucoup, en tout cas. N'hésitez pas, Facebook et Instagram officiel Laure FM. On vous met d'ailleurs, on vous poste les premières photos en direct de la boulangerie Thomas Odell. Ça y est, elles sont là, hein, les photos. N'hésitez pas à venir prendre le petit déjeuner avec nous. On n'est pas très loin de Longwy. On est dans la zone, on est là. Alexis. Vous pouvez venir nous retrouver. On est là-bas jusqu'à 9h. Dans quelques minutes, restez avec nous. On parlera de Taylor Swift qui va bientôt se marier. Et le maire de New York a dévoilé par erreur la date de son mariage. On va en parler dans quelques instants. Bougez pas. Il y a Teddy Swims et Calvin Harris qui arrivent pour la suite des hits.
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0: Allez, à 6h17, on file sur les routes de la région et forcément, c'est calme sur la 31 direction le Grand-Duché du Luxembourg. Journée fériée aujourd'hui, profitez-en pour aller au boulot de la manière la plus relaxe possible. Et puis sur la 30, on a toujours des ralentissements entre Famec et Quinchey et Prudent, les amis. Bonne route.
1: Allez, merci d'être avec nous. Dans quelques minutes, on parlera de l'actu People et notamment de Taylor Swift et du maire de New York qui aurait apparemment donc dévoilé par erreur la date de son mariage. Et puis un petit coucou là sur nos réseaux sociaux. On a Nelly, Frédéric, Karine, Sandra, Dominique qui viennent de nous retrouver. On est en direct aujourd'hui du côté de Lexi. Je vous rappelle les amis, vous pouvez venir nous retrouver, prendre le petit-déj avec nous en direct de la boulangerie Thomas Odell. C'est la dernière des logs du réveil Leur FM pour cette saison. Dans quelques minutes, Calvin Harris, Audi Pleasure Love et le dernier, Teddy Swift.

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1: Et on est là, fidèle au poste, comme chaque matin on vous accompagne. Mardi aujourd'hui, hein, nous sommes le 23 juin, le réveil Wheeler FM en direct aujourd'hui. Du côté de Lexis, on est du côté de la boulangerie Thomas Odell.
2: Ouais.
1: Alexis, voilà, très très belle boulangerie, enfin... Boulangerie,
2: pâtisserie, à tout. Hein. Ouais. Moi, je suis en tête à tête avec un gâteau depuis tout à l'heure. Là,
1: j'ai vu qu'il te regardait
2: depuis tout à l'heure.
1: J'ai vu ce petit coup d'œil que tu avais. Mais c'est juste magnifique. C'est vrai que les pâtisseries ont l'air extraordinaires. Enfin, c'est très joli. Rien que visuellement, c'est déjà très beau.
2: Bah là, j'ai déjà vu qu'il y a une rangée de croissants qui a disparu dans la vitrine.
1: Il y a déjà plusieurs rangées qui ont disparu. Donc, on vous offre le petit déjeuner. Je vous rappelle, vous venez nous retrouver du côté de la boulangerie Thomas Odell. C'est le concept. Et bien de cette délocalisation depuis le début de la saison. 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On va parler de Taylor Swift. Du côté de l'actu People, puisque là, ça fait le buzz depuis deux jours.
2: Qu'est-ce qu'elle a fait encore?
1: Mais là, elle n'a rien fait, malheureusement. Ah. Taylor Swift qui, a subi, entre guillemets, une gaffe d'Eric Adams. Alors, Eric Adams, c'est le maire de New York qui vient de révéler, par inadvertance, en fait, la date de son mariage avec le joueur de football américain Travis Kelce, lors d'une intervention sur les grands événements de la ville. L'élu, en fait... a déclaré tout simplement qu'il allait se passer un truc cet été, un grand mariage qui arrivait pour la chanteuse, avant de tenter en fait de minimiser ses propos en affirmant qu'il pensait l'information déjà publique. Or, si des rumeurs de fiançailles circulaient depuis

0: encore en couple.
1: Si
0: là, tu vas bien, mais non, elle n'est plus en couple avec un joueur de football américain, avec un joueur de hockey maintenant.
1: Non, non. Travis Kelce, oui, c'est bon.
0: Il y a quand même la moitié de l'info qui est quand même bonne. Merci Marco. Heureusement que tu es là quand même. Voilà. Comme quoi, des fois, tu travailles un petit peu. Ça me fait plaisir. Bon, le rappel des titres qui arrivent dans quelques minutes. Juste avant ça, on écoute Gims avec Soleil.

0: Soleil sur la radio Lorraine, il est 6h30, on est parti, le rappel des titres avec Marco.
1: Et la piste criminelle privilégiée après l'incendie de la discothèque Le Privé, une enseigne qui a été détruite complètement dans la nuit de dimanche à lundi. Le parquet s'est exprimé hier et annoncé que la piste volontaire était à ce stade privilégiée. On rappelle que durant l'incendie, plusieurs détonations dues à des bouteilles de gaz ont été entendues. L'enquête sur place suit son cours. Une entreprise d'Épinal prise en flagrant délit de dépôt sauvage. Cette dernière a laissé des centaines de kilos de déchets à proximité immédiate de la déchetterie de Razimont. Et c'est au moment de son déchargement qu'une adjointe au maire a pu coincer les malfrats. Ils ont été pris la main dans le sac, les employés de cette société. Ils ont retiré les encombrants, mais la mairie a tout de même décidé de déposer plainte. Enfin, l'histoire qui continue pour Julien François Thionville, le coach de l'US Thionville-Lusitano, en place depuis 2021, a signé pour 2 saisons supplémentaires plus 1 en option. On rappelle que le technicien de 46 ans sera en mission avec son équipe en Ligue 3 dès la saison prochaine.
0: Allez, 6h31, on parle de la météo pour aujourd'hui.
1: Avec une vague de chaleur toujours bel et bien présente et 37 degrés attendus pour les maxis, ça va encore chauffer aujourd'hui.
0: Il va faire chaud les amis, n'oubliez pas de bien vous hydrater. Mardi 23 juin aujourd'hui, bonne fête au Audrey, c'est calme hein, sur les routes, c'est la fête nationale au Luxembourg.
1: Calme,
0: donc
1: calme, ouais.
0: Forcément, journée, on va dire, trafic au vert aujourd'hui.
1: Il y a d'ailleurs Marie-Jeanne qui nous confirme que c'est le désert sur l'autoroute, faut en profiter là.
0: Oui, bon, enfin bon, si tu bosses pas, t'en profites pas. Tu prends pas ta voiture pour te dire allez, je vais profiter pour une fois de l'autoroute qui est vide. Journée mondiale pour la fonction publique aujourd'hui et on vous offre vos entrées pour aller à la Villa Pompéi. C'est à Amnéville-les-Thermes. On joue ensemble. C'est le Rewind. Vous connaissez le principe. Le disque tourne à l'envers. À vous de trouver l'interprète, chanteur, chanteuse ou groupe. Et je vous rappelle que là, on est sur un tube des années 80. Écoutez bien. Alors c'est qui? Quel est ce groupe que nous recherchons? Indice ou pas Marco?
1: Que te dire? Que te dire? Je sais
0: alors
1: pas.
0: Alors j'ai eu une réponse.
1: Annie Lennox.
0: Eurythmique.
1: Ouais, c'est pas mal. Eurythmique. C'est pas mal. Eurythmique. Ouais. Annie Lennox. Qu'est-ce qu'on peut vous dire d'autre? C'est très connu. Vous l'entendez dans chaque soirée, dans chaque événement musical, elle ressort cette musique.
0: Si vous pensez avoir la bonne réponse, Facebook et Instagram officiel LeurFM, vous envoyez vos coordonnées plus la réponse. On jouera tout à l'heure à 7h50. Vous pouvez le faire également directement sur le WhatsApp 07 59 61 74 64.

0: Horoscope, il y aura Zao MC Solar et puis Shakira avec Burna Boy pour l'hymne de la Coupe du Monde 2026, ça sera Dai Dai.
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2: Allez, on est parti pour l'horoscope de ce mardi 23 juin. On commence avec les béliers. Restez raisonnables dans vos petites folies. Vous avez toute l'attitude pour avancer à pas de géant. Les taureaux, vous avancez dans votre boulot de façon régulière et appliquée. Vous serez très satisfait en fin de journée. Les gémeaux, modérez vos appétits, qu'ils soient alimentaires, financiers ou sociaux. Cancer, une situation positive vous donne envie de faire des choses, de vous inscrire à des activité, de profiter un maximum. Les lions, vous aurez l'art de poser les questions qui dérangent. Méfiez-vous des retombées. Réfléchissez. Vierge, vous recevrez des nouvelles agréables. Vous serez d'humeur résolue à vous approcher de vos buts. Allez-y, foncez. Balance, si vous faites passer les amitiés avant votre relation de couple, vous risquez de créer quelques tensions à la maison. Scorpion, vous disposez d'excellents atouts pour passer une très bonne journée et vivre des moments de satisfaction. Sagittaire, gaieté et légèreté sont au programme de ce jour et vous faites la part belle à votre duo. Capricorne, votre générosité est récompensée par de la reconnaissance et de l'estime. Verseau, les excès en tout genre que vous avez fait ces derniers temps se font sentir. On termine avec les poissons. Ne doutez pas, suivez votre instinct. Vos bonnes idées et votre sociabilité vous mènent vers de véritables succès. Belle matinée avec nous sur Leur FM.
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0: Soprano, on adore. Vous l'avez écouté la première fois chez nous sur la radio Lorraine. Soprano avec son nouveau tube qui s'appelle DJ. Ça sent bon l'été, les amis. On parlera dans quelques minutes de notre histoire insolite du jour. Marco, on fait un petit tour là rapidement là sur nos réseaux sociaux. Voir un petit peu qui nous a retrouvés. Vous êtes nombreux là déjà, puisqu'on poste plein de photos. On est en direct de Lexi aujourd'hui.
1: Ouais.
0: Du côté de la boulangerie Thomas Odell. On offre le petit déjeuner si vous êtes de passage. N'hésitez pas, voilà, à venir nous faire un petit coucou. Ce sera avec grand plaisir. Vous repartirez avec votre viennoiserie. Vous repartirez avec votre café, votre jus d'orange si vous le souhaitez. Donc, du côté des réseaux, on a Marie, on a François, on a Marie-Thérèse, Cyril, Isabelle, Pauline, Audrey, on a Pat, Angélique, Mélissa et Véronique qui viennent de retrouver Facebook et Instagram officiel Lore FM. Voici Freya Sky tout de suite.

0: Le réveil, l'heure FM, dernière des locs, on prend tous les studios, enfin une petite partie,
1: une mini partie,
0: et on vous donne un rendez-vous du côté d'une boulangerie chaque mois, et aujourd'hui on est du côté de Lexi, à côté de Longwy. Vous pouvez venir nous retrouver du côté de la boulangerie Thomas Odell, boulangerie pâtisserie avec des viennoiseries juste extraordinaires. Je sais pas si t'as vu la taille des pains au chocolat.
1: J'ai vu ça.
0: Voilà, tu fais entrée plat dessert à mon avis avec ça, hein, tellement il est important. On va parler de notre histoire insolite du jour avec cette étudiante en droit de 19 ans qui vient de découvrir qu'elle était redevable de 4 972 € d'amende.
1: Qu'est-ce qu'elle a fait ?
0: Alors qu'elle n'a jamais possédé le permis de conduire.
1: Okay.
0: 4 000, quasiment 5 000 € d'amende. L'origine de cette dette remonte en fait à 2013, année où son père, en fait, a immatriculé 2 véhicules au nom de sa fille. Mais à l'époque, la fille était âgée de 9 ans.
1: Ah d'accord.
0: Voilà.
1: Entre... C'est le papa qui a pris les prunes et c'est la fille qui
0: voilà. Elle avait 9 ans. Entre 2014 et 2023, l'homme a accumulé donc les infractions de stationnement dans les Hautes-Alpes, envoyant ainsi toutes les contraventions vers l'identité en fait de son enfant. Victime de saisie bancaire à sa majorité, la jeune femme en fait vient de porter plainte contre son père, qui a avoué avoir agi sur le conseil d'un ami pour échapper aux sanctions. L'ami a donné de bonnes astuces, je pense.
1: Ah oui.
0: Hein, il a dit tu vas mettre le nom de ta fille sur le véhicule. Et donc du coup voilà, il s'est pris 4 972 € d'amende, et c'est la demoiselle voilà à l'âge de 19 ans qui est redevable en tout cas de cette somme de quasiment 5 000 €. Moi je dis pas cool quand même. Déjà connu pour escroquerie, hein, le prévenu a été condamné par le tribunal à 12 mois de prison avec sursis probatoire, assorti d'une obligation de remboursement.
1: On a le temps de passer des coucous, des machins, parce qu'on a pas mal d'anniversaires à souhaiter. Il y a pas mal de messages ce matin pour des anniversaires. Il y a notamment Caroline qui veut souhaiter un joyeux anniversaire à Clara, qui est la chérie de son fils. Voilà, elle a 16 ans. Donc un joyeux anniversaire, 16 ans, c'est le bel âge.
0: Bah, c'est le bel âge.
1: C'est
0: okay.
1: Plutôt pas mal. Alors j'ai vu encore un anniversaire. Alors où est-ce qu'il est? Je vais le retrouver. Alors il y a la team Frangin en fait. Il y a la femme d'un des Frangins qui sont à vélo qui sa femme lui dit j'ai hâte qu'il rentre. Maintenant c'est bon, t'as fini de pédaler, tu rentres à la maison.
0: Ok.
1: Voilà, on a hâte. Et puis l'anniversaire de la maman de Jean-Marc. Voilà, sa maman elle s'appelle Evelyne. Et Jean-Marc lui souhaite un bon anniversaire.
0: Eh ben bon anniversaire, voilà. On fait l'émission aujourd'hui. On fait l'émission comme d'habitude avec vous les amis sur nos réseaux sociaux officiels. L'Heure FM dans quelques minutes. Sound of Legend. Restez là.
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2: 7h, bienvenue, c'est l'heure FM, la Radio Lorraine. On est reparti avec le mix du matin, il y aura Robinès et Mered.
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2: Et on est parti, le flash local avec Marco. Bonjour Marco.
4: Bonjour John, bonjour à tous.
2: La pollution à l'ozone vire au rouge dans le Grand Est.
4: Atmo Grand Est, en charge de la surveillance de la qualité de l'air, rappelle depuis hier que les départements de la Moselle, la Meurthe-et-Moselle, les Vosges et la Meuse sont totalement placés en vigilance rouge, voire écarlate. En cas de pollution élevée à l'ozone, comme durant cet épisode de chaleur, il est vivement conseillé aux personnes sensibles d'éviter les sorties l'après-midi aux heures les plus chaudes et les activités physiques et sportives, bien entendu. On rappelle que ce type de pollution peut provoquer des complications cardio-respiratoires. Après l'incendie qui a totalement détruit la discothèque Le Privé à Moulins-les-Metz dans la nuit de dimanche à lundi, le parquet s'est exprimé hier et a annoncé que la piste volontaire était à ce stade privilégiée, même s'il convient de rester prudent à ce stade très précoce des investigations. Durant l'incendie, plusieurs détonations dues à des bouteilles de gaz ont été entendues. Un panache de fumée également était visible à des kilomètres à la ronde. Une enquête est toujours en cours. L'histoire qui continue pour Julien François Thionville, le coach de l'USTL, l'UST Lusitano, en place depuis 2021. Eh bien, prolonge le plaisir. Il s'est engagé pour 2 saisons supplémentaires, plus une en option. Et il sera assisté par un revenant au club, Stéphane Borbiconi. Le technicien de 46 ans sera en mission avec son équipe en Ligue 3. Ça sera dès la saison prochaine.
2: Nancy à la conquête de la Lune.
4: Et cette semaine, Nancy sera le cœur battant de l'exploration lunaire avec Moon 2030, un événement qui mêle conférences internationales, animations grand public et projets scolaires. Chercheurs de la NASA, de l'ESA ou encore du CNES seront présents tout au long de cette semaine pour travailler à la conquête de la Lune. Et pour le grand public, il y aura pas mal de rendez-vous, dont celui-ci qui est fixé à demain, place de l'Hôtel de Ville, un lieu qui se transformera pour l'occasion en petit parc d'attractions lunaires pour toute la famille.
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2: Allez, 7h02, un petit tour du côté de la météo.
4: Et la canicule qui poursuit son passage sur l'ensemble de la région avec des températures qui afficheront 37 degrés encore aujourd'hui.
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2: Et aujourd'hui, en direct de Lexis, on est du côté de la boulangerie Thomas Odel. Marco, Alexis, avec une équipe très sympa, des viennoiseries, des pâtisseries, enfin il y a plein de choses, là ils sont en train de recharger régulièrement d'ailleurs. Parce que
4: effectivement, c'est vrai que la clientèle est là, même si c'est une journée fériée au Grand Duché du Luxembourg, les Meurthe et Mosellans sont là. Ils viennent leurs petites habitudes et
2: C'est une belle zone ici du côté de Lexis. Voilà, tout le monde bosse en tout cas sur Lexis. Après, c'est sûr que ceux qui vont au Luxembourg aujourd'hui restent à la maison. Mardi 23 juin aujourd'hui, on souhaite une bonne fête au Audrey. C'est la journée mondiale pour la fonction publique. On lisait donc journée nationale également au Luxembourg. Donc journée fériée et on vous offre les amis, attention, la possibilité de repartir avec des entrées pour la Villa Pompéi. Donc un bon moment histoire d'aller se décontracter un petit peu avec la personne de votre choix. Donc ce sont des forfaits 2 heures à la Villa Pompéi. Alors on joue ensemble bien évidemment, c'est le rewind. Écoutez bien, le disque tourne à l'envers, à vous de reconnaître l'interprète, chanteur, chanteuse ou groupe. On jouera tout à l'heure à 7h50, on appellera l'un ou l'une d'entre vous. Alors, quel est ce groupe que nous recherchons? C'est un tube, je le disais, des années 80.
4: C'est sorti le 4 janvier 83, très précisément.
2: Ok. Vous pensez avoir la bonne réponse?
4: C'est Annie Lennox.
2: Annie Lennox. Je pense que vous devez l'avoir. Hein. Alors, ne me dites pas Eurythmique. Parce que j'ai vu passer Eurythmique. Non, c'est pas Eurythmique. Vous envoyez Facebook et Instagram votre réponse plus vos coordonnées et vous pouvez le faire également directement sur le WhatsApp 07 59 61 74 64. Bonne chance à vous. On appelle l'un ou l'une d'entre vous tout à l'heure à 7h50.
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1: Et aujourd'hui, on est du côté de la boulangerie Thomas Odell. On est à Lexi, les amis, si vous voulez venir prendre le petit déjeuner. Jusqu'à 9h, on offre le petit déjeuner, croissant, viennoiserie. Alors, il n'y a pas que le croissant, il y a une petite briochette, je vois, il y a plein de trucs. Merci en tout cas. Et vous avez fait vraiment plein de choses super sympas pour les clients qui viennent nous retrouver. Les 100 premiers auditeurs peuvent repartir avec le petit déjeuner. On offre également jus d'orange et café. Ça s'est offert par notre partenaire Carrefour à Mont-de-l'Ange.
2: On est avec Audrey, la gérante de cette belle boutique située à Lexi en Meurthe-et-Moselle. Bonjour Audrey.
3: Bonjour.
2: Tout d'abord, merci pour l'accueil. C'est très gentil de nous avoir reçus au sein de cette boulangerie. Alors, avant de parler des produits, on va parler d'histoire quand même. Ça fait 10 ans que vous êtes installé là. Vous me le disiez en tête, vous avez tout plaqué pour ouvrir cette boulangerie-pâtisserie. Et depuis, l'histoire est belle.
3: Oui, ça va.
2: Ça va, bah oui. La clientèle est fidèle.
3: Oui. On a notre clientèle fidèle qui apprécie nos produits, notre accueil.
2: Bah oui, voilà. Et puis comme le disiez tout à l'heure les vendeuses, nous notre secret c'est le sourire. Hein. C'est vrai qu'elles sont très souriantes et ça marche plutôt bien. C'est stratégique aussi l'emplacement là, Mont-Saint-Martin. On est pile poil sur un axe.
3: Sur un axe de passage.
2: Ouais. Pour les gens qui vont vers le Luxembourg aussi.
3: Oui, et la Belgique.
2: Ce matin un peu moins forcément, ils dorment. Hein, pour la grasse mat.
3: Oui, jour férié.
2: Mais tous les matins généralement c'est blindé de monde, on imagine.
3: À partir de 6h, oui.
2: À
3: ça commence
2: à être
3: le coup de beau. Ouais.
2: Bah on imagine, bon, on voit toutes les sortes de pain, on voit toutes les viennoiseries, etc. Pas forcément de spécialité particulière, mais qu'est-ce qui parle le plus chez vous?
3: Alors, la viennoiserie, forcément. Ouais. Le côté snacking, les pâtés lorrains, on est réputé pour nos petits pâtés.
2: D'accord.
3: Et puis nos pâtisseries. Hein.
2: Les pâtisseries.
3: Voilà, vous appréciez nos gâteaux.
2: Très bien. On a vu aussi des petits sachets là. Vous étiez en train de confectionner des petits sachets tout à l'heure avant que la clientèle arrive. C'est quoi là-dedans?
3: Des crusty chocs. C'est un petit sablé breton, chocolat lait et noisettes.
2: D'accord. Spécialité saisonnière ou c'est tout au long de l'année comme ça?
3: Toute l'année.
2: Ça, c'est
1: alors, je discutais tout à l'heure avec vous. Je parlais, puisque maintenant on vous suit bien évidemment sur nos réseaux sociaux, et je parlais de ce pain feuilleté chorizo. Et ça aussi, c'est des spécialités que vous mettez en avant. Alors, c'est pas toute l'année, c'est certains week-ends, certaines journées. Vous faites ça régulièrement?
3: C'est le pain du mois. En fait, on le met en place le vendredi et le samedi chaque mois.
1: D'accord.
3: Donc là, ce mois-ci, c'est un pain feuilleté, sauce tomate, herbe de Provence, chorizo et emmental.
2: Ah, ça, c'est pas mal.
1: Et pourquoi on n'est pas venu le vendredi?
3: Voilà, c'est pour l'apéro.
1: On aurait dû venir le vendredi pour tester ce fameux pain. Alors, j'ai regardé là aussi la taille des croissants. Vous rigolez pas. Hein, quand tu achètes un croissant, tu as vu la taille du pain au chocolat.
2: C'est des sacrés calibres, effectivement.
1: Les clients en ont pour leur argent.
3: Oui, c'est gourmand.
1: C'est quand même très sympa.
2: Juste une dernière chose avant de vous laisser, parce qu'il y a quand même, il y a de la clientèle, il y a du boulot, hein, mine de rien, parce que ça continue à bosser. On est côté Meurthe-et-Moselle, on n'est pas au Luxembourg aujourd'hui. La boulangerie va être fermée pendant les vacances, on va accueillir quand même les clients. Comment ça va se passer?
3: On ferme en été à partir du dimanche 2 août pour 3 semaines.
2: D'accord, vous avez encore un gros mois, les amis, un gros mois et demi si vous voulez vous faire plaisir, faire un petit passage. Du côté de la boulangerie pâtisserie Thomas Odell, c'est à Mont-Saint-Martin. Merci beaucoup, Audrey.
1: Non, c'est Alexis.
2: Mont-Saint-Martin. Je sais pas. Je suis perdu. Non, c'est Alexis, Mont-Saint-Martin.
1: On est en direct, donc voilà. Merci beaucoup, Alexis. Je vous rappelle, Alexis, en direct de la boulangerie Thomas Odell. Et si vous voulez repartir avec le petit déjeuner, eh bien, vous avez tout ce qu'il faut. Viennoiserie, on offre la viennoiserie, le café, on offre le jus d'orange jusqu'à 9h, hein, si vous voulez venir nous retrouver. Dans quelques minutes, Harry Styles qui arrive et Aurier avec Soirée Mondaine.
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2: 7 euros d'un ralentissement toujours présent sur la 30 entre Famec et Ucange, hein, zone de travaux, rétrécissement des voies, soyez prudents. Sur la 31, ça circule plutôt bien, journée fériée au Grand-Duché du Luxembourg. Et puis là, derrière nous, en Meurthe-et-Moselle, sur l'axe passant de Lexi, rien à signaler, c'est tout clean.
3: 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On continue avec celui qui a fait son grand retour cette année. Retour en fanfare, c'est Harry Styles. On s'écoute American Girls. Bienvenue tout le monde.

0: Soirée mondaine, c'était Oria, il est 7h27, une très belle matinée avec nous sur la Radio Lorraine, mardi 23 juin aujourd'hui, journée fériée au Luxembourg,
1: donc
0: c'est forcément c'est un petit peu plus calme. Sur les routes.
1: Ah oui.
0: Et vous êtes certainement à la maison. Alors, quel cadeau? J'étais en train de regarder cette question des réseaux sociaux. Quel cadeau horrible avez-vous déjà fait semblant d'adorer?
1: Ah, bah, des fois, on n'a pas le choix. Hein. Tu sais, quand c'est des personnes qui sont tellement heureuses de t'offrir le cadeau, tu peux pas faire la tête.
0: Alors, j'ai Cathy qui nous dit un tableau comme dans les restaurants chinois.

0: déco, ça c'est pour 4. Et enfin, tiens, on a Lulu, un énorme bracelet très lourd que... elle a cru que c'était un enfant qui l'avait fabriqué.
1: Le petit collier de macaroni.
0: Donc, c'est un bracelet qui apparemment était très lourd. Donc ça c'est Lulu qui nous a envoyé la réponse. Allez-y, Facebook et Instagram officiel Lore FM. Quel cadeau horrible avez-vous déjà fait semblant d'adorer? Dans quelques minutes, le rappel des titres. Juste avant ça, on écoute.

0: nouveau Sound of Legend. En l'instant, c'était San Francisco. Il est 7h31. On est parti, le rappel des titres avec Marco.
1: Et la pollution à l'ozone qui vire au rouge dans le Grand Est. Atmo, Grand Est en charge de la surveillance de la qualité de l'air, rappelle que les 4 départements lorrains sont totalement vigilance rouge, voire écarlate. On rappelle qu'en cas de pollution élevée à l'ozone, comme durant cet épisode de chaleur, il est vivement conseillé aux personnes sensibles d'éviter les sorties l'après-midi aux heures les plus chaudes et d'éviter également les activités physiques et sportives. Après l'incendie qui a totalement détruit la discothèque Le Privé à Moulins-les-Messes dans la nuit de dimanche à lundi, le parquet s'est exprimé et a confirmé que la piste volontaire était privilégiée à ce stade des investigations. Durant l'incendie, on rappelle que plusieurs détonations dues à des bouteilles de gaz ont été entendues et un panache de fumée était visible à des kilomètres à la ronde. Enfin, l'histoire continue pour Julien François Thionville, le coach en place depuis 2021. Prolonge le plaisir avec le Thionville Lusitano s'il s'est engagé pour 2 saisons supplémentaires plus une en option. Le technicien de 46 ans sera en mission avec son équipe en Ligue 3 dès la saison prochaine.
0: Allez, 7h32, la météo pour aujourd'hui.
1: Avec encore du beau et du très très chaud, comptez 37 degrés pour les maxis, faites attention les amis.
0: Et nous sommes mardi 23 juin aujourd'hui, dernière délocalisation de l'émission du Réveil Leur FM. Aujourd'hui on est du côté de Lexi.
1: Lexi, en Meurthe-et-Moselle.
0: Vous pouvez venir nous retrouver, boulangerie Thomas Audel jusqu'à 9h, on est là-bas. 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On souhaite une bonne fête Audrey aujourd'hui, Marco.
1: Ah bah bonne fête les Audrey.
0: Bonne fête à vous les Audrey. Puis si vous fêtez votre anniversaire aujourd'hui, n'hésitez pas, 07 59 61 74 64, c'est le numéro du WhatsApp. Vous pouvez en abuser et vous allez pouvoir jouer avec nous d'ailleurs. On joue ensemble, c'est le Rewind, on offre 2 entrées, 2 forfaits pour aller à la Villa Pompéi, c'est du côté d'Amnéville-les-Thermes. Donc le Rewind, vous connaissez le principe, le jeu, le disque tourne, à vous de trouver l'interprète, chanteur, chanteuse ou groupe. Alors, c'est un tube des années 80 que nous recherchons. La chanteuse, c'est Annie Lennox.
1: Ouais.
0: Donc, je pense que tout le monde a la bonne réponse.
1: Il n'y a que des bonnes réponses.
0: Il n'y a que des bonnes réponses.
1: Il n'y a que des bonnes
0: réponses. Vous avez 10 minutes pour envoyer votre réponse. On risque de vous appeler. Donc laissez bien le téléphone portable allumé.

0: Quelqu'un qui vous appelle dans les 10 minutes, dites-vous, c'est peut-être nous. 07 59 61 74 64, vous envoyez donc votre réponse sur le WhatsApp du Réveil Leur FM. Réponse plus vos coordonnées, vous pouvez le faire également directement sur nos réseaux sociaux officiels Leur FM, Facebook et Instagram. 10 minutes pour envoyer votre réponse, les amis. Et on arrive avec Bruno Mars et I Just Might et l'horoscope.
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2: Allez, on est parti pour l'horoscope de ce mardi 23 juin. On commence avec les béliers. Restez raisonnables dans vos petites folies. Vous avez toute l'attitude pour avancer à pas de géant. Les taureaux, vous avancez dans votre boulot de façon régulière et appliquée. Vous serez très satisfait en fin de journée. Les gémeaux, modérez vos appétits, qu'ils soient alimentaires, financiers ou sociaux. Cancer, une situation positive vous donne envie de faire des choses, de vous inscrire à des activités, de profiter un maximum. Les lions, vous aurez l'art de poser les questions qui dérangent. Méfiez-vous des retombées, réfléchissez. Vierge, vous recevrez des nouvelles agréables. Vous serez d'humeur résolue à vous approcher de vos buts. Allez-y, foncez. Balance, si vous faites passer les amitiés avant votre relation de couple, vous risquez de créer quelques tensions à la maison. Scorpion, vous disposez d'excellents atouts pour passer une très bonne journée et vivre des moments de satisfaction. Sagittaire, gaieté et légèreté sont au programme de ce jour et vous faites la part belle à votre duo. Capricorne, votre générosité est récompensée par de la reconnaissance et de l'estime. Verseau, les excès en tout genre que vous avez fait ces derniers temps se font sentir. On termine avec les poissons. Ne doutez pas, suivez votre instinct. Vos bonnes idées et votre sociabilité vous mènent vers de véritables succès. Belle matinée avec nous sur Leur FM.
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0: Et on vous souhaite une excellente matinée avec nous. On est en direct aujourd'hui, je vous rappelle, du côté de la boulangerie Thomas Odell. On est du côté de Lexi pour la dernière délocalisation de cette saison, hein, Marco.
1: Effectivement, on est en Meurthe-et-Moselle pour profiter, hein, venir à votre rencontre, vous offrir le petit-déj également, si c'est encore valable, jusqu'à 9h. On vous offre des cadeaux également.
0: N'hésitez pas. Alors oui, on offre des entrées pour aller du côté de la Villa Pompéi. Alors Villa Pompéi, c'est du côté d'Amnéville-les-Thermes. C'est un bon moment, en tout cas, de décontraction. Ça fait plaisir, les personnes là, qui viennent, je sais pas si t'as vu, mais on offre le petit café, le petit jus d'orange, ils ressortent, ils ont tous le sourire.
1: Ils sont contents. Bah oui.
0: Voilà, bon moment en tout cas qu'on passe avec vous. Et là, on est avec Carole qui a été sélectionnée au niveau du standard. Bonjour Carole.
1: Salut Carole.
2: Bonjour à tout le monde.
0: Comment ça va Carole?
2: Ah ben ça va, petite journée de repos aujourd'hui, donc ça va.
0: Eh ben c'est bien ça.
1: C'est plutôt pas mal.
0: Vous faites quoi dans la vie?
2: Je travaille dans une banque.
0: D'accord. Donc Luxembourg alors, je suppose.
2: C'est ça, c'est pour ça que c'est férié aujourd'hui.
0: Ah, c'est férié, ouais, mais ça fait du bien. En plus, quand c'est un mardi, comme ça, ça fait un petit trou dans la semaine, c'est encore mieux. Bon, Carole, on va essayer de repartir avec ces entrées pour la Villa Pompéi. On réécoute ensemble le fameux Rewind et vous me faites votre proposition juste après. C'est parti. Alors, vous pensez à qui, Carole?
2: Alors, je pense à Eurythmics.
0: Eh ben, c'est gagné. Ouais.
2: Eh ben, félicitations. Super, merci beaucoup.
0: Ça va être un petit moment de décontraction. Est-ce qu'il y a des vacances de prévu, Carole, prochainement?
2: Oui, dans 2 semaines.
0: Dans 2 semaines. Ah. Et on veut tout savoir. Oui. Vous partez, vous restez dans la région?
2: Alors, je pars où il fait un peu plus frais. Je vais aller en Normandie, comme ça.
1: En Normandie? C'est pas mal,
0: c'est
1: ça.
0: Super joli, la Normandie. C'est super bien, la Normandie.
1: Ah oui, bah oui.
0: Très, très beau, la Normandie.
2: J'adore.
0: Eh ben vous avez
2: tout à fait. Et puis, au niveau température, il sera meilleur, je pense.
1: Oui, et puis, il y a la mer à côté. Il y a tout va bien, Normandie.
2: Ouais. Oui.
0: Très, très belle région.
2: Oui, c'est nickel.
0: Très très belle région en tout cas. Profitez bien Carole et puis voilà, vous allez pouvoir aller vous éclater du côté de la Villa Pompéi. Alors la bonne nouvelle c'est que je vous ai déjà envoyé les places Carole.
1: Ah c'est en temps réel.
0: C'est en temps réel, super. Je vous ai déjà envoyé les places.
2: C'est rapide. Hein.
0: Donc si vous voulez y aller cet après-midi.
1: Vous pouvez démarrer la voiture, c'est parti. Là, on y va Carole.
0: Si vous voulez y aller dans quelques minutes, okay. Vous pouvez y aller. Bon Carole en tout cas,
2: merci.
0: Voilà. Profitez bien de votre journée
2: fériée. Bonne journée à tout le monde.
0: Merci, à bientôt.
1: Salut,
0: au revoir, Carole.
2: Au revoir.
0: Merci beaucoup, au revoir. Donc voilà, si vous voulez venir nous retrouver, je vous rappelle, boulangerie Thomas Odell, on est là-bas jusqu'à...
1: Encore
0: jusqu'à
1: une heure.
0: 9h, voilà,
1: encore une petite
0: jusqu'à 9h,
1: heure.
0: Voilà, du côté de Lexi, si vous voulez venir prendre le petit-déj avec nous, eh bien, on vous attend nombreux et nombreuses. Dans quelques minutes, Bébé Rexha qui arrive avec New Religion. À tout de suite.
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1: Il est 8h01, merci d'avoir choisi la radio Lorraine. Nous sommes mardi, tout va bien. Dans quelques minutes, Mike Smith, Nia Lorraine et Allo et Black.
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1: Et on est parti, le flash local avec Marco. Bonjour Marco.
3: Bonjour Jeanne, bonjour à tous.
1: Le conducteur qui a percuté une terrasse dans les Vosges, arrêté.
3: Et cet homme au volant dimanche soir du véhicule qui a heurté la terrasse du bar le 74 à Vittel a été identifié et arrêté. Lors de son interpellation, son état de santé ne permettait pas son placement garde à vue. Il a été transporté au centre hospitalier de Neufchâteau pour être placé en observation. On rappelle que cet accident a fait 2 blessés légers. Après l'incendie qui a totalement détruit la discothèque Le Privé à Moulins-les-Metz dans la nuit de dimanche à lundi, le parquet s'est exprimé et annoncé que la piste volontaire a été confirmée à ce stade des investigations. Durant l'incendie, plusieurs détonations dues à des bouteilles de gaz ont été entendues et un panache de fumée était visible à des kilomètres à la ronde. L'enquête sur place suit son cours. Piste criminelle ouverte également après cet incendie d'un salon de coiffure à Metz. L'enseigne a été détruite par les flammes. Là aussi, durant la nuit de dimanche à lundi vers 4h du matin, rue Mazel, au pied d'un immeuble d'habitation. Aucune victime n'est à déplorer, mais de nombreuses personnes ont dû être évacuées. Une enquête est ouverte sur place.
1: Nancy à la conquête de la Lune.
3: Cette semaine, Nancy est le cœur battant de l'exploration lunaire avec Moon 2030, un événement mêlant conférences internationales, animations grand public et projets scolaires. Chercheurs de la NASA, de l'ESA ou encore du CNES sont présents une semaine sur place pour travailler à la conquête de la Lune. Et puis le grand public n'est pas oublié, bien au contraire, car il y a un grand rendez-vous fixé à demain place de l'Hôtel de Ville à Nancy, un lieu qui se transformera pour l'occasion en petit parc d'attractions lunaires pour toute la famille.
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1: Allez, 8h03, la météo.
3: 8h03, le temps file avec 37 degrés attendus pour les maxi. On sera encore largement sous la chaleur, soyez prudents.
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1: On part à la rencontre des Lorrains une fois par mois. Voilà, on délocalise nos studios, on vous donne rendez-vous dans une boulangerie. Voilà, on met à l'honneur un petit peu les artisans, tous les boulangers, voilà, qui font un travail extraordinaire tout au long de l'année. Et là, aujourd'hui, on est du côté de Lexi, du côté de la boulangerie Thomas Audel. Il vous reste une heure pour venir nous voir. Une heure pour, venir prendre le petit déjeuner. On vous offre le petit déjeuner. Donc, vous avez croissant, viennoiserie, offert par la boulangerie Thomas Audel et notre partenaire, donc, Carrefour Mont-de-l'Ange, qui offre le café et le jus d'orange C jusqu'à 9h. Voilà. Nous sommes le 23 juin. Aujourd'hui, on souhaite une bonne fête au Audrey, journée olympique mondiale. Journée mondiale également pour la fonction publique. Et on va parler des chansons en fait qui sont sorties un 23 juin.
3: Ou tu voulais pas souhaiter une bonne fête aux Luxembourgeois, non aussi
1: je te laisse le faire.
3: C'est une bonne fête nationale.
1: Permettra de bosser un petit peu.
3: Ben voilà, c'est bien connu. Bonne fête à nos amis luxembourgeois.
1: Voilà, fête nationale au Luxembourg aujourd'hui, 23 juin, je vous le disais. Les chansons qui sont sorties un 23 juin ou qui ont été numéro 1 un 23 juin. On commence avec cette.

0: 23 juin 2017, il y a 9 ans, Louane était de retour avec ce nouveau single, On était beau. Premier extrait de son album Louane, qui est sorti en novembre de la même année. C'est une chanson qui est un peu la suite, on va dire, de Jour 1. C'est ce qu'a expliqué en tout cas Louane. Donc, On était beau, c'est sorti le 23 juin 2017. On part en 1990. Ça, c'est la chanson qu'on écoutait partout à la radio. 23 juin 1990, autre ambiance. Maldon, la musique dans la peau de Zouk Machine. La chanson est restée numéro 1 du top 50 pendant 9 semaines. Et il s'agit du premier numéro 1 de langue créole entier.
1: Là, ça vieillit bien.
0: Faut le savoir,
1: ça.
0: Mais
1: ça marche bien.
0: Toujours aussi bon. Donc, c'est sorti le 23 juin 1990. Et on termine avec cette chanson. Alizé avec Blonde.
1: Ah ben ouais, c'est pas celui qui a le plus marché.
0: Ah, il a... Bon, de toute façon, il y en a qu'un qui a marché pour
1: ouais,
0: Alizé, c'était moi Lolita. Blonde d'Alizé, premier single de son album du même nom, sorti le 23 juin 2014. Alors, dans sa chanson, Alizé fait aussi un clin d'œil à quelques personnalités décolorées telles que Brigitte Bardot, Catherine Deneuve, David Bowie, Madonna et Marilyn Monroe.
1: Eh ben.
0: Voilà, comme ça vous savez tout les amis, pour cette chanson Blonde sortie, je vous le rappelle, le 23 juin 2014. Voilà, dans quelques minutes, on va parler de ce multimillionnaire qui cherche l'amour.
1: Ah,
0: il cherche l'amour.
1: C'est le nouveau bachelor.
0: Et il propose 50 000 euros par mois et sa fortune à celle qui acceptera de l'épouser.
1: Je pense qu'il y a du monde qui va toquer à la porte.
0: C'est 79 ans.
1: Ah.
0: Multimillionnaire.
1: Oui, bah je pense que ça va toquer à la porte.
0: Et voilà, on va parler en tout cas de cette annonce assez, assez insolite dans quelques minutes. Vous restez là, vous ne bougez pas. Il y a Miles Smith, Niall Horan et Allo et Black qui arrivent.
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1: Allez, 8h14 les amis, on est en direct, je vous rappelle. Aujourd'hui vous pouvez venir nous retrouver. La boulangerie s'appelle Thomas Odell. C'est du côté de Lexi. Une fois par mois, on délocalise nos studios et vous pouvez venir prendre le petit déjeuner. On vous offre donc petit déjeuner, croissant, café et jus d'orange. On vient à votre rencontre.
2: Encore 45 minutes. Hein,
1: 45 minutes, ouais. Si vous êtes pas très loin de Lexi, venez prendre le petit déjeuner. Un petit coucou là sur nos réseaux sociaux. On a Jocelyne. Coucou les garçons, coucou à tous. Ça a l'air trop bon. Pour moi, ça sera un croissant aux amandes. Ah bah, il y a ce qu'il faut.
2: Venir.
1: Je suis en train de regarder croissant pistache, croissant praliné, chocolat blanc, croissant au beurre. Enfin, il y a plein de choses. Tu peux venir, Jocelyne, aucun problème. Elisabeth, coucou, bonjour. Ça va faire chaud-boulette encore aujourd'hui. Chaud-boulette.
2: Je vais arrêter de dire ça en 92, moi, chaud-boulette.
1: Bon petit déj, les garçons, merci. Lucia qui dit miam, un café noir et un croissant choco pour moi. Belle journée, la team.
2: Effectivement, on a Arlette également qui nous souhaite une très belle journée. Puis qu'elle nous dit c'est une merveilleuse idée de venir en boulangerie. Ben, on va continuer, ouais. Arlette. On va même amplifier le phénomène à partir de la rentrée. On a David qui nous souhaite une bonne journée également. Et puis il y a Fred qui nous dit bonjour tout le monde et courage à ceux qui bossent dehors. C'est vrai qu'il va faire 37 degrés aujourd'hui. Soyez prudents, couvrez-vous et pensez à bien vous hydrater. C'est méga important.
1: Alors j'avais envie de vous parler de cet homme riche, un homme d'affaires britannique de 79 ans. Il est veuf depuis plusieurs années. Il a fait sensation en publiant une annonce matrimoniale hors norme pour trouver une femme capable de l'accompagner dans les dernières années de sa vie, apparemment.
2: D'accord.
1: En échange d'un mode de vie luxueux comprenant 50 000 euros par mois.
2: Waouh.
1: L'accès à ses résidences de Londres, Marbella ou Dubaï.
2: Il accepte les jeunes hommes ou pas? Parce que moi j'y vais, moi. Moi ça compte pas.
1: Attends, laisse-moi terminer. Résidence donc à Londres, Marbella, Dubaï, des voyages en jet privé et la transmission de sa fortune en cas de mariage durable. L'heureuse élue devra répondre à des critères très stricts. Elle doit être âgée entre 30 et 55 ans, célibataire, instruite, sportive, non fumeuse, élégante et loyale.
2: D'accord, bah écoute.
1: Mais pour 50 000 euros, il peut avoir tout ça, il n'y a pas de souci.
2: Je vais mettre une perruque, j'y vais.
1: Alors de plus, elle devra accepter une vie disciplinée, voyager souvent, s'habiller de façon classique et respecter des horaires rigides. Malgré ces exigences précises, les agences matrimoniales ont déjà reçu des centaines de candidatures provenant d'Europe et d'Amérique du Nord. Il propose donc 50 000 euros par mois et sa fortune si le mariage tient longtemps, des voyages, jet privé et tout ça.
2: Je pense qu'il va pas manquer de candidature,
1: notre
2: ami.
1: Non, mais je pense qu'il va avoir le choix, le monsieur. Allez, vous restez avec nous dans quelques minutes. On arrive avec Martin Garrix et Ed Sheeran. Ce sera Repeat It. Et puis, on parlera d'un jeu qui va faire son grand retour. C'est Destination X. Ça sera sur M6. À tout de suite.
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2: À 8h22, la 31 reste fluide. Hein. Journée nationale au Grand-Duché du Luxembourg oblige. La circulation est très très très relaxe, profitez-en. Et puis sur la 30 entre Famec et Uccange, reste toujours délicat juste avant le triangle de la Fench.
1: Bonne route avec nous dans quelques minutes. Arrive Alex Warren, Fever Dream, et on écoute Martin Garrix et Chiran. Voici Repeated.

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0: désormais ouvert aux nouveaux candidats prêts à monter à bord du célèbre bus aux vitres. En fait, c'est des vitres opaques. Le concept.
1: Ah, tu sais pas où tu vas en fait.
0: Tu sais pas où tu vas.
1: Tu vas deviner la destination.
0: Ouais. Oui, ok. Le concept reste inchangé. Une dizaine de participants devront traverser l'Europe à l'aveugle et analyser en fait les indices au fil des épreuves pour deviner leur localisation exacte sous peine d'élimination. Alors ce road trip mystère dont la première édition européenne avait été remportée par Hélène à l'époque avec un gain de 50 000 euros promet de nouvelles mécaniques inédites pour surprendre en tout cas les joueurs et le public. En tout cas voilà, pour ceux qui ont aimé, j'ai jamais regardé mais apparemment ça
1: avait plutôt bien marché. Moi j'avais vu une bande annonce, effectivement je revois le bus avec les vitres teintées, mais ouais effectivement j'ai pas regardé, faut que ça s'arrête dessus.
0: En tout cas s'ils font une deuxième saison, c'est que ça avait plutôt bien marché.
1: Ah oui, oui.
0: Donc
1: oui.
0: Voilà, ça sera sur M6, le tournage va démarrer en octobre 2026, donc cette année les amis. Dans quelques minutes, Taylor Swift qui arrive avec Elizabeth Taylor, on écoutera Nelly Furtado également avec All Good Thing, et il est 8h30. On est parti, le rappel des titres avec Marco.
1: Et le conducteur qui a percuté une terrasse dans les Vosges a été arrêté. C'était un accident qui s'est produit dimanche soir au niveau du 74, un bar situé à Vittel dans la commune vosgienne. L'homme a pu être identifié et arrêté lors de son interpellation. Son état de santé ne permettait pas son placement en garde à vue. Il a été transporté à l'hôpital pour être passé en observation. On rappelle que dans cet accident, on a dénombré 2 blessés. Après l'incendie qui a totalement détruit la discothèque Le Privé à Moulins-les-Metz dans la nuit dimanche à lundi, le parquet a pu s'exprimer hier et annoncer que la piste volontaire était privilégiée à ce stade, même s'il convient de rester prudent à ce stade très précoce des investigations. Et puis Nancy à la conquête de la Lune. Cette semaine, la cité du Calais, le cœur battant de cette exploration lunaire avec Moon 2030, un événement qui mêle conférence internationale, animation grand public et projet scolaire. Rendez-vous phare pour la famille prévu demain au niveau de l'hôtel de ville nancien, avec pour l'occasion la place qui va se transformer en petit parc d'attractions lunaires pour toute la famille.
0: 8h31, on est parti, la météo.
1: Avec toujours ce plan caniculaire aujourd'hui sur l'ensemble de la région, 37 degrés pour les maxis.
0: On fait un petit coucou à Karine, à Rosario, on a Christelle, Isabelle, Evelyne, on a Aurore, Oliver, Loretta et Dominique qui viennent de retrouver là à l'instant sur nos réseaux sociaux officiels, Lore FM. Voilà, n'hésitez pas, on est en direct aujourd'hui, je vous rappelle, du côté de la boulangerie pâtisserie Thomas Odell. On est à Alexis, si
1: vous voulez venir prendre.
0: 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Si vous voulez venir nous faire un petit coucou, jusqu'à 9h, on offre le petit déjeuner, croissant, viennoiserie, vous repartez avec votre café, votre jus d'orange. Enfin bref, c'est la totale.
1: Ah oui, fait
0: et,
1: plaisir.
0: Voilà, c'est la dernière en tout cas délocalisation du réveil Lore FM pour cette saison. Alors je vous rappelle également tout à l'heure, c'est important, à partir de 9h, vous avez le 5 à la suite, ça sera avec Bruno. Vous pouvez y gagner. On vous offre, alors on pense un petit peu à vos loisirs pendant les grandes vacances. Vous allez certainement devoir occuper un petit peu les enfants. Vous allez repartir avec des passes annuelles pour le domaine des grottes de Han.
1: Et ça se passe dans les Ardennes belges. Il y a une grotte magnifique à aller explorer avec un spectacle gigantesque à l'intérieur, un safari car et puis toute la nouvelle accrobranche. Donc tout est là pour passer une superbe journée en famille, entre amis.
0: Alors c'est des passes annuelles, hein, je vous rappelle. C'est pas
1: passe.
0: Voilà, vous y allez autant de fois que vous voulez pendant un an. C'est pour toute la famille, c'est pour 4 personnes. Vous avez envie de jouer au 5 à la suite à 9h. 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Taylor Swift qui arrive avec Elizabeth Taylor.
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2: Allez, on est parti pour l'horoscope de ce mardi 23 juin. On commence avec les béliers. Restez raisonnables dans vos petites folies. Vous avez toute l'attitude pour avancer à pas de géant. Les taureaux, vous avancez dans votre boulot de façon régulière et appliquée. Vous serez très satisfait en fin de journée. Les gémeaux, modérez vos appétits, qu'ils soient alimentaires, financiers ou sociaux. Cancer, une situation positive vous donne envie de faire des choses, de vous inscrire à des activités, de profiter un maximum. Les lions, vous aurez l'art de poser les questions qui dérangent, méfiez-vous des retombées, réfléchissez. Vierge, vous recevrez des nouvelles agréables, vous serez d'humeur résolue à vous approcher de vos buts, allez-y, foncez. Balance, si vous faites passer les amitiés avant votre relation de couple, vous risquez de créer quelques tensions à la maison. Scorpion, vous disposez d'excellents atouts pour passer une très bonne journée et vivre des moments de satisfaction. Sagittaire, gaieté et légèreté sont au programme de ce jour et vous faites la part belle à votre duo. Capricorne, votre générosité est récompensée par de la reconnaissance et de l'estime. Verseau, les excès en tout genre que vous avez fait ces derniers temps se font sentir. On termine avec les poissons, ne doutez pas, suivez votre instinct. Vos bonnes idées et votre sociabilité vous mènent vers de véritables succès. Belle matinée avec nous sur Leur FM.
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1: Le réveil Leur FM qui va se terminer dans quelques minutes, 8h51, on est en direct donc toujours du côté de la boulangerie-pâtisserie Thomas Odell. On est à Lexis les amis, si vous voulez avoir des viennoiseries juste extraordinaires, des pâtisseries, sucré salé, il y a tout ce qu'il faut. 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On a pas mal de messages sur les réseaux.
2: Ouais, effectivement, puis on a eu là un petit message d'Alex qui fait une petite dédicace à son fils Romaric, il part à l'école.
1: Ok.
2: Bon courage.
1: Eh oui. C'est les derniers jours au niveau de l'école, les examens. Je me demande si ça se termine pas demain. Je crois qu'à partir dans les collèges, il y a le BEPS. C'était à mon époque.
2: C'était un autre temps,
1: ouais, vous connaissez pas. Le brevet, et donc du coup, c'est vrai qu'il me semble, pour les collégiens, ça va se terminer demain pour beaucoup d'entre eux. En tout cas, voilà. Le réveil Leur FM qui touche à sa fin, les amis. On se donne rendez-vous bien évidemment demain matin. On sera cette fois-ci en studio pour vous faire gagner des cadeaux et notamment vos entrées pour aller à la Villa Pompéi. Alors, autre cadeau que vous allez gagner dans quelques minutes avec Bruno, ce sont vos passes annuelles pour le domaine des grottes de Han. Donc 5 questions, celui qui marque le plus de points gagne le cadeau du jour. Donc principe, très simple, question de culture générale.
2: Question de culture générale, parole de chanson à compléter, question bonus, question sur la Lorraine. Et puis bien sûr des voix de personnalité à identifier. C'est très simple, inscrivez-vous à 03 82 21 04 04 ou encore direction nos réseaux sociaux officiels Leur FM.
1: C'est dans 7 minutes, le 5 à la suite. Et un grand merci à toute l'équipe sympa de la boulangerie pâtisserie Thomas Odell de nous avoir accueillis et d'avoir offert le petit déjeuner aux auditeurs. Leur FM, on vous souhaite une très très belle journée. N'oubliez pas de boire, de bien vous hydrater. Il va faire chaud encore, on disait 37 degrés. Donc soyez en tout cas prudents. On rigole pas avec la chaleur. À demain, moi je vous retrouve également tout à l'heure à 13h pour les bons plans Lorraine. Salut.
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0: 9h, retour au studio après cette émission délocalisée. C'est le 5 à la suite après l'info et Clémence Lobary.
1: Bonjour à tous. C'est une des conséquences dramatiques de la canicule. Une vingtaine de personnes sont mortes noyées depuis samedi. C'est ce qu'avance ce matin la ministre des Sports, Marina Ferrari. La plupart de ces accidents se seraient déroulés sur des sites qui ne sont pas adaptés à la baignade. En attendant, la température va encore grimper. Aujourd'hui, plus de 80 départements sont concernés par une vigilance. 54 sont en alerte rouge, 35 en orange. Plus de 90% de la population française est ainsi exposée à des chaleurs extrêmes et exceptionnelles. Et le record de température moyenne pourrait être dépassé cette semaine. Et la France n'est pas assez préparée à ces épisodes, notamment face au vieillissement de la population. C'est ce que révèle un rapport réalisé par l'association Conséquences. Près de 7 millions de seniors risquent d'être exposés à partir de 2030 à des épisodes aussi intenses, voire plus que la canicule de 2003. Dans le reste de l'actualité, les premières sanctions après la mort de Liana, le gouvernement a rendu public les conclusions d'un rapport sur les dysfonctionnements dans cette affaire. Rapport qui pointe notamment les délais de traitement de la plainte déposée par la mère de Rosa ou encore des défaillances individuelles. Gérald Darmanin a ainsi annoncé sur TF1 hier soir le lancement d'une enquête administrative. Le garde des Sceaux vise notamment un substitut du procureur d'Auch ainsi que deux gendarmes. L'Iran administrera le détroit d'Ormuz à la fin du conflit. C'est en tout cas ce qu'affirme le négociateur en chef iranien. Il a ainsi assuré que les conditions de circulation sur cet axe stratégique ne redeviendraient pas celles d'avant-guerre. L'historien Marc Bloch ainsi que son épouse font leur entrée au Panthéon ce soir. La cérémonie sera présidée par Emmanuel Macron. Marc Bloch, historien reconnu, a également été soldat et résistant avant d'être assassiné par la Gestapo en 1944. Et puis en football, la France se qualifie pour les 16e de finale de la Coupe du Monde. Les Bleus ont dominé l'Irak hier soir lors de leur deuxième match de phase de groupe. Un match perturbé par les orages. La rencontre a été interrompue pendant 2 heures, ce qui n'a pas empêché les tricolores de s'imposer 3-0. Excellente matinée à tous.
0: L'heure FM à 9h d'une nouvelle journée caniculaire se prépare en Lorraine avec des maximales qui plafonneront à 37 degrés cet après-midi. On peut espérer un petit peu plus de fraîcheur dans la nuit de samedi à dimanche.
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0: 5 à la suite, vous écoutez l'Heure FM, la radio Lorraine. Il est 9h de quelle matinée une fois de plus et pour la dernière fois de la saison. Joanne et Marco vous ont donné rendez-vous dans une boulangerie pour vous offrir le petit-déj. C'était à Lexis, dans la zone des Maraboles, boulangerie Thomas Odel. Retour de Joanne et Marco en direct sur l'Heure FM demain à partir de 6h. Nous, on va rester ensemble jusqu'à 11h en commençant, les amis, par souhaiter une Shannon National Fire Dag à tous nos auditeurs au Luxembourg aujourd'hui, journée fériée. C'est la fête nationale au Grand-Duché. On pense à vous, à tous les Luxembourgeois là qui nous écoutent sur le DAB et sur 95.2. Et puis surtout, on lance les premiers chronos du 5 à la suite avec, dans quelques petites minutes, juste après le retour des hits, les premiers candidats qui vont jouer aujourd'hui pour 4 passes annuelles au domaine des grottes de Han, les amis. 03 82 21 04 04. Le 5 à la suite, c'est parti jusqu'à 11h.
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1: 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Très chaud encore, chaleur étouffante attendue sur la région, toujours en alerte orange, canicule. Bonjour Jessica, comment ça va?
2: Salut Bruno, ça va et toi?
1: Jessica Boulini, moi ça va super, en solo ce matin. Tu nous as peut-être écouté. Ah oui, à Joudreville, ok, un peu le même secteur, mais ah oui, on mélange pas les Joudrevillois et les Boulignigeois. Voilà. Oui, les habitants de Bouligny. Bon ben c'est bien, on aura au moins appris quelque chose. Jessica, première candidate ce matin, comment ça se passe cette matinée et cette semaine chaude à Joudreville?
2: Semaine tranquille.
1: Ouais, d'accord, ok.
2: J'ai ma fille, les cours, il y a beaucoup de cours qui sont annulés avec la canicule. Forcément, ils ont fermé les après-midi déjà.
1: Ok.
2: Au collège. Et mon grand, lui, il est en stage, donc du coup.
1: Ok. Bon. Les vacances
2: arrivent. Et le mari au boulot.
1: Et le mari au boulot. Et toi, au frais?
2: Et moi au frais, voilà.
1: C'est bien comme ça. Jessica, dans quelques instants, je lance le chrono pour toi. Alors tu le sais, cette semaine, on offre 4 invitations et 4 passes annuelles pour le domaine des Grottes de Han. Hier, c'est Blanche de Cirque-les-Bains qui a gagné la partie avec 3 points seulement. Je vais te poser 5 questions. La première, ce sera une voix à identifier. Il y aura une question de culture générale, une chanson à continuer, une question sur la région. Et enfin, Jessica, une question mystère. On y va, Jessica?
2: Oui. Eh ben c'est parti.
1: Allez, c'est parti. Jessica, dis-moi qui parle.
3: Coucou, c'est qui?
4: Un petit garçon, il rentre dans la salle de bain et sa mère sort de la douche, nue. Il regarde le sexe de sa mère et lui dit: maman, c'est quoi ça? Ben ça, c'est le bon Dieu, tu sais, le bon Dieu, il a créé l'homme, il a créé la femme. Il manquait un détail, donc il a été dans sa caisse à outils, il a pris une petite hache et il a fait l'incision.
1: Allez, on passe.
0: La question culture générale.
1: Jessica, quel chanteur italien doit-on le tube L'Italiano en 1983?
2: Tosi.
1: Tosi, ok.
0: Prends ton micro et chante.
1: La chanson va s'arrêter, donne-moi la suite.

0: moi je rêve d'arrêter le temps.
1: T'es sûre d'être Lorraine ?
2: Jessica, quelle rue emblématique du centre-ville de Metz va bénéficier de nouvelles décorations aériennes cet été ? Je te fais trois propositions. Est-ce que c'est la rue Taison, Enfournirue ou la rue des Papes ?
0: Enfournirue.
2: Ok, dernière question, Jessica, pour toi.
1: La question popcorn.
2: Quelle partie du corps de Clovis Cornillac est difforme dans le film Brise de Nice ?
0: Ses pieds.
2: Tu dis le pied.
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2: On rigole parce qu'on s'en souvient, je crois qu'il avait juste un gros pouce de pied, Clovis Cornillac.
0: À l'éclair au café.
2: Ouais, c'est ça. Bonne période et bon délire, la période Blaise de Nice pour Jean Dujardin. C'était
0: j'adore
2: avant
0: Cornillac, un très bon acteur.
2: Ah ouais, ouais. C'était avant l'Oscar, bien avant l'Oscar de Jean Dujardin pour The Artist. Ok. Allez, on y va. On y va, tu vises combien de points, Jessica, ce matin ?
0: Si j'ai deux, c'est déjà bien.
2: Bon, allez, première voix à deviner, tu as passé.
1: Coucou, c'est qui ?
3: Un petit garçon, et il rentre dans la salle de bain et sa mère sort de la douche. Nu.
2: Grand humoriste français, qu'on a longtemps vu avec Thierry Ardisson, c'est Laurent Baffy.
0: Ouais, je me suis dit, c'est peut-être lui, mais...
2: C'est lui.
0: Pas osé, en fait.
2: Laurent Baffy, qui est devenu un mème à travers la réaction d'un de ses amis dans la rue, oh putain Laurent, le fameux oh putain Laurent, qui est devenu un mème sur YouTube. Ok, on passe à la deuxième question. À quel chanteur italien doit-on ce tube? L'Italiano. Tu m'as dit Umberto Todi. C'est pas Umberto Todi.
0: Non, c'est l'autre.
2: Ah bah, il y en a bien d'autres.
0: Ouais, je sais plus le nom.
2: Toto Cutugno chantait l'Italiano en 1983, la tchat est mi cantare. Allez, bon, peut-être le premier point sur la troisième question. Michael Miro.

0: De remonter le temps, tu m'as dit d'arrêter le temps, alors bravo, puisque c'était à peu près l'esprit, mais à cause de ce mot, je ne peux pas te donner le point. Jessica, on continue. Quelle rue emblématique du centre-ville de Metz va bénéficier de nouvelles décorations aériennes cet été? Tu m'as dit en Fourniruc, qui est une rue qui descend alors de la place Mazel vers l'hôtel de ville de Metz. Ce n'est pas cette rue. C'est une rue qui... Alors, on arrive à un carrefour et si on tourne à droite, on la prend, c'est la rue Taizon, celle où on peut voir le Graouli. Ouais. Et il y aura effectivement de nouvelles décorations aériennes cet été. Bon. Quelle partie du corps de Clovis Cornillac est difforme dans le film Bryce de Nice? Oui, c'est bien le pied de Clovis Cornillac. Et tu marques un point, tu sauves l'honneur ce matin.
1: Je sauve l'honneur, voilà.
0: Ma chère Jessica, un point. C'est le score fragile qui est le tien. Tu es en tête, tu es la première candidate. 4 passes annuelles pour le domaine des grottes de Han, sait-on jamais. Laetitia.
1: J'aurais quand même
0: Jessica.
1: Été en tête aujourd'hui.
0: T'aurais été en tête, allez, peut-être 10 minutes, peut-être une heure.
1: Écoute,
0: on ne sait pas, peut-être 2 heures. En tout cas, on va jouer 03 82 21 04 04. Bonne journée au frais, Jessica.
1: Merci, bonne journée à vous.
0: À Joudreville, je l'espère pour toi. Sur leur FM, Cathy Tunstall. Pour les souvenirs, Black Horse and the Cherry Tree, juste après un premier point info trafic dans cette matinée à partir de 9h.
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0: 9h18, un point sur le trafic avec ces ralentissements dans la zone de travaux sur l'autoroute A30 entre Famec et Uckange. Ça va être comme ça hein, tout l'été et jusqu'à la fin du mois d'octobre. Ça bouchonne dans les deux sens de circulation.

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0: Ambiance Coupe du Monde avec Shakira et le chanteur nigérian Burna Boy, c'était Dai Dai sur leur FM.
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0: Allez, 9h25, vous avez choisi leur FM ce matin. Un grand merci à vous. On a entamé le 5 à la suite avec Jessica de Joudreville. Et on file maintenant vers l'est à Creutzwald chez Alexandre en direct. Salut Alexandre.
2: Salut Bruno.
0: Ça va Alexandre aujourd'hui?
2: Chaudement comme tout le monde.
0: Chaudement, tu travailles sur les chantiers toi en plus Alexandre?
2: Exactement.
0: Chantier en pause en ce moment ou on arrive à travailler un peu quand même?
2: On fait le maximum le matin, on commence à 6h.
0: Ouais.
2: Et on fait le maximum.
0: Bah oui, 6h et puis j'allais dire même déjà à 8h ça commence à devenir compliqué. Courage à vous tous qui travaillez sur les chantiers avec les petites radios là posées leur FM pour profiter des hits, des souvenirs et des nouveautés. Alexandre, 9h26 dans quelques instants. Je vais déclencher le chrono pour toi, histoire de te faire miroiter ces 4 passes annuelles pour le domaine des grottes de Han. Où là, c'est bon, on peut trouver de la fraîcheur. D'ailleurs, je profite de l'occasion qui m'est donnée pour vous diriger vers la chaîne YouTube du domaine des grottes de Han avec une nouvelle mini-série qui s'appelle En coulisses, H-A-N coulisses. Et donc sur cette mini-série, vous pourrez aller voir les soigneurs et puis un petit peu les coulisses, comme son nom l'indique, du domaine des grottes de Han. Parenthèse fermée, le chrono dans quelques instants. Alexandre, prêt ?
2: Prêt.
0: Je vais te poser 5 questions. Une voix à identifier, une question de culture générale, une chanson à continuer, Alexandre. Il y aura une question sur la région et puis enfin, une question mystère. Allez, c'est parti, Alexandre. Chrono déclenché. Qui parle, Alexandre ?
1: Coucou, c'est qui ?
3: Quand on a démarré Hugues LM6, on avait une commande de 6 numéros. Et je me suis dit, bon, ça va être un peu des vacances studieuses pendant les 6 mois que vont durer ces 6 numéros. Qu'on va
0: tu m'as dit ?
3: L'année prochaine.
1: La question culture générale.
0: Maclesguy, c'est noté. Par quel terme désigne-t-on le côté droit d'un navire lorsque l'on regarde vers l'avant ?
2: Alors, tribord.
0: Tribord.
1: Prends ton micro et chante.
0: La chanson va s'arrêter, Alexandre. Donne-moi la suite.

0: Alors, alors, monsieur l'ordinateur, s'il vous plaît, wow, wow, wow, wow.
1: T'es sûr d'être Laura?
2: Bon, on n'a pas la rime. On avance. Que s'est-il passé au zoo d'Amnéville dimanche 21 juin? Trois propositions. Est-ce qu'une pianiste a joué devant des animaux? Est-ce que des animaux ont été lâchés dans les travées du zoo ou est-ce qu'un hippopotame s'est noyé?
0: Un pianiste?
2: Pianiste, c'est noté. Allez, dernière question pour toi.
1: La question dessin animé.
2: De quel héros de bande dessinée Rastapopoulos est-il l'ennemi intime?
0: Tintin.
1: 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Qui réussira le 5 à la suite sur leur FM?
2: Tintin et Rastapopoulos, l'armateur grec Rastapopoulos, ennemi intime de Tintin. Oui, c'est ça, c'est la bonne réponse. T'es un enfant de Tintin, t'as lu les bandes dessinées, t'as vu les dessins animés?
0: Oui, j'ai lu les bandes dessinées.
2: Ouais, ça faisait voyager, hein. Moi aussi je les ai lues et c'était de bons moments. Les bandes dessinées de Tintin. Allez, c'est parti pour la première question. Tu m'as dit Mac Lesgy pour cette voix à identifier. Il y avait quand même un gros indice.
3: Quand on a démarré UGLM6, on avait une commande de 6
2: millions. Ouais, UGLM6,

0: Les animaux lâchés dans les travées du zoo, non, c'est pas ça. C'est pas ça, on n'a pas ouvert la cage des gorilles. Et l'hippopotame ne s'est pas noyé, rassurez-vous, il va bien. Mais une pianiste a bel et bien joué devant les animaux lors de la fête de la musique. Pour le bien-être animal, les animaux ont des réactions spécifiques lorsqu'ils entendent de la musique. Et c'est beau à voir. De quel héros de bande dessinée Rastapopoulos est-il l'ennemi intime? Oui, c'est Tintin. 4 points Alexandre, tu mets la barre très haut. On a Jessica qui avait encore une petite étincelle d'espoir tout à l'heure en disant on sait jamais. Bon voilà, 4 points, tu passes en tête Alexandre.
1: Alors, il y en a encore beaucoup à passer.
0: Il y a effectivement encore 3 auditeurs. Mais avec 4 points, on est plutôt bien. Peut-être à tout à l'heure Alexandre.
1: Peut-être à tout à l'heure.
0: Bonne journée à Creutzwald et on continue nous en musique avec De La Soul, un des grands classiques qui est du son, allez on va dire hip-hop soul. C'est Ring Ring Ring et on se retrouve juste après sur Lorraine FM, la radio Lorraine. Le numéro pour vous inscrire et tenter de remporter ces 4 passes annuelles au domaine des grottes de Han, c'est 03 82 21 04 04.

Les classiques, ça fait du bien sur leur FM. 9h34, elle est retour en 2026 dans quelques instants avec Jérémy Frérot. Frérot, c'est le nom de son nouveau titre. Et on retrouvera Macklemore avec Ryan Lewis, Can't Hold Us avant le prochain candidat du 5 à la suite sur leur FM. On est ensemble jusqu'à midi.

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1: Le 5 à la suite, Leur FM, la Radio Lorraine, troisième candidate de cette matinée. Nous sommes avec Céline en direct. Céline, bonjour.
2: Salut Bruno.
1: Céline en direct de Montbonjilet, dans le 54, la Meurthe-et-Moselle. Comment ça va Céline aujourd'hui?
2: Bah chaudement, comme tout le monde. Hein.
1: J'étais en train de me dire, bon, c'est pas la porte à côté, mais c'est pas si loin que ça de Lexi non plus, Montbonjilet. On fait un peu de route et puis on y rapidement.
2: C'est un peu, il faut quasiment une petite demi-heure, ouais.
1: Petite demi-heure, bon alors ça valait le coup de faire la route ce matin pour aller profiter d'un déjeuner, un petit déj offert par Johan Marco et puis leur FM et la boulangerie Thomas Odell du côté de Lexi. Est-ce que t'as écouté le morning ce matin avec nos amis?
2: Un petit peu, ouais.
1: Ouais, ok, d'accord. Bon, mais écoute, moment sympa, on retient cette belle adresse, cette belle boulangerie. C'était la dernière émission délocalisée de la saison. On retrouve Johan et Marco demain à 6h au studio, en direct, comme toujours. Céline, quel est le programme de cette journée caniculaire en Lorraine pour toi?
2: Piscine.
1: Ah, piscine. Piscine, c'est bien. Piscine chez toi ou piscine ailleurs?
2: Ouais, non, piscine chez moi.
1: Ah, piscine tranquille. Alors là, si t'as une piscine, j'imagine que les voisins doivent toquer à la porte en ce moment, non?
2: Non, ça va.
1: Ok, la piscine, eh ben, c'est le meilleur moyen de se rafraîchir. Et puis, on rappelle le bon message en parlant de se rafraîchir. L'eau est le meilleur des moyens. Voilà, pour s'hydrater. Céline, dans quelques instants, la fraîcheur, tu pourras aller la trouver du côté du domaine des Grottes de Han dans les Ardennes belges. 4 passes annuelles, alors on le dit jamais assez, mais c'est des passes qui vous donnent accès pendant 365 jours de manière illimitée pour 4 personnes à toutes les activités du domaine des Grottes de Han, donc la visite de la grotte et la fraîcheur bien sûr avec ce spectacle de mapping incroyable à l'intérieur de la grotte. Il y a l'acrobranche, donc le tri experience à partir de 4 ans, 5 parcours et puis la plaine d'animaux sauvages. Tout ça pendant un an pour 4. Pour cela, Séverine, il faut battre les 4 points d'Alexandre. Ah oui, ce matin, la barre, elle est à 4 points. Alexandra Kreutzwald, 5 questions pour toi, une voix à identifier, une question de culture générale. Il y aura, Céline, une chanson à continuer. On continuera avec une question sur la région, puis enfin, une question mystère. Céline, c'est parti pour le chrono. Céline, dis-moi qui parle.
3: Coucou, c'est qui?
4: La première fois, je devais animer une émission avec lui, ne me connaissait mais absolument pas.
5: Si on chantait, ça s'appelait.
4: Exactement. On m'a dit, appelle-le, il est au bord de sa piscine. Moi, j'étais à Paris, il est là-bas, et présente-toi et fais ce que tu peux parce que... Et là, je dis, c'est le GOAT.
1: Allez, si on passe.
0: La question culture générale.
1: Dans quel pays es-tu, Céline, si tu vas au musée qui porte le nom de MoMA? M-O-M-A.
2: En Italie.
1: En Italie, ok.
0: Prends ton micro et chante.
1: La chanson va s'arrêter, donne-moi la suite Céline.

0: ou je ne sais plus.
1: T'es sûr d'être Lorraine ?
2: Céline, quelle saison du marché fermier des producteurs de Metz revient le 3 juillet ? Est-ce que c'est la 3e, la 4e ou la 5e saison ?
0: 4e.
2: Allez, question mystère maintenant.
1: Mets tes baskets.
2: Dans quel sport Anna Kournikova s'est-elle illustrée ?
0: Tennis.
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2: Tennis, tu regardes toi les matchs de tennis, Roland Garros à la télé ?
0: Non, pas du tout.
2: Non, ok, t'es pas tennis, ok.
0: Okay. Non,
2: c'est vrai qu'il y a
0: tennis,
2: des sports de l'été, Tour de France, le tennis en été. Même pas foot, t'as pas regardé, t'étais pas devant ta télé à 23h pour suivre
0: les
2: Bleus.
0: Ah non, certainement pas, j'étais déjà au lit moi.
2: T'étais déjà au lit, en tout cas bah, les Bleus qui ont eu une aventure. Franchement, alors, c'est la première fois que ça arrivait à Didier Deschamps, un match interrompu pendant 2 heures. Le match a duré jusqu'à 3h du mat. Bon, les Bleus qui ont gagné 3-0, bravo. Qualification pour les 16e de finale, mais grosse coupure parce qu'il y a des risques de tempête et de cyclone aux États-Unis à Philadelphie, et gros risque d'averse également, il y a plein plu et donc interruption de 2 heures. Le match est passé, on a gagné, c'est l'essentiel. Maintenant, il faut que toi tu gagnes. Céline.
0: Ouais, mais c'est mal parti.
2: Et, bah, est-ce que c'est mal parti? En tout cas, t'as passé cette première voix qu'on te demandait d'identifier.
3: La première fois, je devais animer une émission avec lui.
2: Animateur télé, animateur radio, spécialisé dans les arnaques, c'est Julien Courbet. Julien Courbet, c'était la première réponse. Question de culture générale, dans quel pays es-tu si tu vas au MoMA, le musée du MoMA? Alors, MoMA, c'est un acronyme. Museum of Modern Arts. C'est de l'anglais et c'est à New York. On est donc aux États-Unis, non pas en Italie. Bon, prends ton micro et chante. La question durant laquelle il faut continuer une chanson. Cette chanson, c'était Cœur maladroit, interprétée par Marine en 2025.
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2: J'ai le cœur maladroit. Voilà. Inspiré du titre, j'ai le cœur maladroit. Ça tourne sur Lore FM. On passe à la 4e question. Toujours pas de points, hein, Céline. Hein.
0: Ouais.
2: Toujours pas de points, c'est la disette. Quelle saison du marché fermier des producteurs de Metz revient le 3 juillet? Tu m'as dit c'est la 4e édition, c'est non, la 5e saison. La 5e saison était la bonne réponse. Et puis enfin, dans quel sport Anna Kournikova s'est-elle illustrée? Oui, c'est bien le tennis, joueuse de tennis, elle est très forte. Bon, ça nous fait un point tout ça, Céline, c'était sympa de jouer avec toi.
0: Alors moi, je suis pas Fanny.
2: Eh bah, t'es pas Fanny. Ouais, voilà. Et puis, bah, s'il reste une petite place dans la piscine, hein, moi, cet après-midi, j'ai rien de prévu. Donc, voilà,
0: hein. Y'a pas de soucis, Bruno.
2: Le coup est passé, je suis ok, pour se rafraîchir. Salut, Céline, bonne journée.
0: Salut, Bruno, bonne journée.
2: Bon
0: à toi.
2: Vilain, un petit coucou à tous nos auditeurs, là, en Meurthe et Moselle, nord du département. 97.2. Voici Vita, ça fait mal sur leur FM. Inscription pour le 5 à la suite, 03 82 21 04 04.
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0: pleine de douceur et ce beau moment d'émotion. Cette voix, c'est celle de Vita, ça fait mal sur leur FM. Bébé Rexa à suivre juste avant les infos de Clémence Lobary à 10h et avant d'entamer la deuxième heure du 5 à la suite sur leur FM, la radio Lorraine.
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0: 10h, merci d'avoir choisi leur FM. Clémence Lobary à côté de moi pour l'actu en 2 minutes. Et on reprend le 5 à la suite juste après Zao.
1: Bonjour à tous. Jusqu'à 43 degrés attendus encore aujourd'hui localement. 54 départements sont en alerte rouge canicule aujourd'hui, 35 en orange. Plus de 90% de la population française est ainsi exposée à des chaleurs extrêmes et exceptionnelles. Et le record de température moyenne pourrait être dépassé cette semaine. La chaleur à l'origine de drames. Une vingtaine de personnes sont ainsi mortes noyées depuis samedi. C'est ce qu'avance ce matin la ministre des Sports, Marina Ferrari, avec cet accident notamment hier près de Lyon. Un joueur de foot d'un club de Ligue 2 s'est noyé dans le Rhône. Il est en état de mort cérébrale. Il est âgé d'une vingtaine d'années. Les cas de déshydratation augmentent également. C'est en tout cas le constat fait par le directeur de l'Observatoire régional des soins non programmés d'Île-de-France. Il a noté une hausse des consultations dans les hôpitaux franciliens pour déshydratation. Et la production d'électricité est aussi perturbée. La centrale nucléaire de Golfech au bord de la Garonne est en effet arrêtée en cause des contraintes environnementales liées à la canicule. La Garonne va en effet monter à 28 degrés, ce qui rend impossible le rejet d'eau chaude supplémentaire. Dans le reste de l'actualité, il n'y aura pas de nouvelle enquête pénale autour du chlordécone. La cour d'appel de Paris a confirmé hier le non-lieu dans cette affaire. On le rappelle, ce pesticide a été utilisé aux Antilles en dépit des alertes sur sa nocivité. Classé depuis 1979 comme agent possiblement cancérogène, il a été employé dans ces territoires jusqu'en 1993. Un nouveau mouvement de grève dont plusieurs établissements publics aujourd'hui. Les agents de l'ADEME, de l'Office français de la biodiversité ou encore de Santé publique France sont appelés à cesser le travail. Ils dénoncent le projet de loi qui prévoit une réorganisation totale de ces agences. Les syndicats parlent d'un démantèlement. Et puis, mission accomplie pour les Bleus. L'équipe de France de football a dominé hier l'Irak 3-0 à Philadelphie pour son deuxième match de poule dans la compétition. Les tricolores sont officiellement qualifiés pour les 16e de finale. Le troisième rendez-vous de cette phase de poule pour l'équipe de France sera face à la Norvège et ce sera vendredi soir à 21h. Excellente matinée à tous.
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0: Oura IJ avec Obsession sur leur FM, la radio Lorraine.
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0: 10h12, 5 à la suite avec notre quatrième candidate ce matin. On souhaite la bienvenue à Marina puisque c'est sa première participation dans le jeu. Bonjour Marina.
2: Bonjour.
0: Marina à Malin en Moselle entre Cirque-les-Bains et Cattenom. Comment ça va Marina aujourd'hui?
2: Eh ben, ça va très bien.
0: Ok, Marina, quel est le programme en cette chaude journée en Lorraine?
2: Oh ben, ce matin, on va rester dans la maison et puis cet après-midi, on récupère les enfants à l'école.
0: Ok.
2: Et pareil, je pense qu'on va rester une bonne partie de la journée au frais dans la maison.
0: On va pas tenter le diable, hein. Voilà, 37 degrés, ouais. Voire un peu plus attendu cet après-midi. On va chercher la fraîcheur. Est-ce que tu connais le domaine des grottes de Han, Marina?
2: J'y étais il y a de nombreuses années, mais...
0: On a beaucoup de monde qui nous dit ça puisque le domaine existe depuis des dizaines d'années. Alors, il s'est rénové d'ailleurs cette saison, nouveau restaurant, nouvel accueil et puis si tu y as été il y a longtemps. C'est l'occasion de le redécouvrir, ce domaine des grottes de Han. On dit domaine parce qu'il n'y a pas que la grotte, il y a les animaux et il y a de l'acrobranche et tu auras droit avec tes 4 passes annuelles si tu gagnes à toutes ces activités pendant un an de manière illimitée. 4 passes annuel au domaine des grottes de Han, Marina. Il y a 4 points à battre. C'est le score d'Alexandre de Creutzwald. Marina, dans quelques instants, pour la première fois pour toi, je vais lancer le chrono. Il y aura une voix à identifier, une question de culture générale, une chanson à continuer. Marina, 3e question. Donc la chanson, 4e question sur la région. Et puis on termine avec une question mystère. Ça te va?
2: D'accord, très bien.
0: C'est parti, Marina. Allez, on y va. Dis-moi qui parle.
1: Coucou, c'est qui?
3: Ce monsieur était un autre que le criminel que l'on décrit aujourd'hui. C'est Dr. Jekyll et Mr. Hyde. Le Jeffrey que j'ai connu, c'était un homme passionné d'art, charmant. Je parle avec mon cœur et avec mon esprit et ma conscience. En tout cas, ce que je sais, pour revenir à des questions d'argent, pas un copec, pas un yen, pas un franc, pas un centime.
2: Non, je
0: veux
2: pas.
0: Allez, on va.
1: La question culture générale.
0: Quelle est la langue officielle de la Chine, Marina?
2: Le mandarin.
0: Mandarin, ok.
1: Prends ton micro et chante.
0: La chanson va s'arrêter, donne-moi la suite.

0: je parle plus anglais.
1: Que je parle plus anglais. On continue.
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1: Marina, question sur la région. Combien d'habitants peuplent la commune de Contrexéville ? Dans les Vosges, est-ce que c'est 2900, 3900 ou 4900 ?
0: Contrexéville ? Vous pouvez
1: 2900, alors 2900, 3900 ou 4900 ?
0: 3900.
1: 3900. Allez, on tourne la roue pour la question mystère.
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1: On parle donc des animaux. À quelle race animale appartient le personnage animé des Looney Tunes nommé Daffy?
0: Un canard.
1: Canard.
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1: Daffy le canard, oui c'est un canard, évidemment, alors rien à voir avec Donald qui fait partie de l'univers Mickey. Et là c'était bien les Looney Tunes, nommé Daffy, c'est le canard. Canard tout noir avec le bec orange. Ok Marina, ça s'est passé comment cette première au 5 à la suite?
0: Pas évident.
1: Pas évident.
0: Il y a des questions, ouais, c'est...
1: Pas évident.
0: Les quatre, ouais.
1: Et rien que la première question, c'était pas évident, t'as passé. Alors on va écouter cette voix qui est celle d'un homme politique dans la tourmente en ce moment. On lui reproche ses relations avec Jeffrey Epstein. C'est d'ailleurs ce Jeffrey dont il parlait dans sa déclaration. Ce thème politique, il est né en Lorraine.
3: Ce monsieur était un autre que le criminel.
1: On lui doit la fête de la musique.
3: C'est Dr. Jekyll.
1: C'est Jack Lang. Jack Lang, la voix à reconnaître.
0: D'accord, okay.
1: Né dans les Vosges. Question numéro 2, quelle est la langue officielle de la Chine? Oui, c'est le mandarin, une des langues les plus parlées au monde. Question numéro 3, après avoir marqué ton premier point, eh bien tu en prends un deuxième, Marina. Bonne réponse sur leur FM, c'est beau la bourgeoisie qu'on doit au collectif Disco Beach. Année 2008, on a deux points. Marina, et on continue avec la quatrième question. Combien d'habitants peuplent la commune de Contrexéville dans les Vosges? Tu m'as dit 3900. Eh bien, il y en a 1000 de moins. C'est 2900. 2900 était la bonne réponse. On reste à deux points. Et puis, troisième point avec Daffy le canard de l'univers des Looney Tunes. Trois points, c'est un joli score, surtout pour une première. Marina, malheureusement. Eh bien, on a Alexandre qui en a marqué un de plus. N'hésite pas à revenir t'inscrire pour jouer au 5 à la suite. C'était sympa de jouer avec toi. Je te souhaite une belle journée pleine de fraîcheur aujourd'hui en croisant les doigts pour que tu puisses en trouver un peu du côté de Malin en Moselle. Bonne journée.
0: Merci, bonne journée.
1: Salut Marina sur leur FM et merci pour ton sourire. David Guetta pour la suite. Avec Jennifer Lopez. Après un point sur l'état du trafic en région, sur leur FM, une petite place à prendre. Pour terminer ce 5 à la suite, faites comme Marina, lancez-vous, c'est la fin de la saison. 03 82 21 04 04, 4 passes annuelles pour le domaine des grottes de Haut-en à remporter aujourd'hui.
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1: À 10h22, les ralentissements sur l'autoroute A30 entre Famec et Ucange. À 7h06, c'est direction Metz, secteur à éviter. Puis juste un peu plus au nord, l'échangeur 41 saturé. Sortie Terville dans les deux sens. Vous avez du mal à sortir à l'échangeur 41, direction Metz comme direction Luxembourg. Privilégiez les sorties numéro soit 42, soit 41.

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0: reste de votre été sur leur FM, la radio Lorraine. On essaie de coller à l'actu et à la couleur du ciel avec Bob Marley.
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0: 5 à la suite, leur FM, la radio Lorraine. On va terminer cette partie avec notre candidate Elodie, direction Königsmacher pour jouer en direct. Salut Elodie.
2: Salut.
0: Ça va Elodie?
2: Ça va bien.
0: Et moi ça va bien, on va se tutoyer, je suis tout seul, je suis en solo ce matin puisque Joanne était avec Marco à cette belle émission délocalisée du côté de Lexi et je ris encore de ce que tu m'as répondu il y a quelques instants, on peut le dire hein, aux auditeurs. Elodie, je t'ai demandé ce que tu faisais dans la vie, tu m'as dit ah, je suis en train de faire un gâteau dans ma vie, voilà. Donc, alors toi tu fais partie de ces gens, quand c'est la canicule tu rallumes le four?
2: Ah bah bien sûr, évidemment. Bah, ouais.
0: Bon écoute, alors gâteau à quoi du coup?
2: Gâteau à la noix de coco. Noix de coco et fruits rouges.
0: Ah sympa, noix de coco, fruits rouges.
2: Ah ouais.
0: Alors je vais faire une petite parenthèse. Sache que moi aussi, hier, j'ai été obligé de rallumer le four pour faire un gâteau à 21h. Parce que quand ton fils collégien te dit à 20h27, au fait, papa, il y a un goûter en cours d'anglais demain, il faut ramener un gâteau. Tu le sais depuis quand? Depuis 10 jours. Et donc, la nouvelle tombe hier à 20h27. Eh ben, on essaye de faire un gâteau avec ce qu'on a dans les placards. Et ChatGPT. Mais bon, l'honneur est sauf. Bon, ok. La petite photo, hein, Elodie, quoi qu'il arrive, du gâteau, j'ai jamais trop fait, tiens, ça, fruits rouges, noix de coco. Ça a l'air bon. Ça a l'air bon. Je suis preneur de la recette. Ouais. Elodie, 4 passes annuelles au domaine des grottes de Han. T'as des enfants, Elodie?
2: J'ai une petite fille, ouais.
0: Une petite fille, voilà. Bah écoute, hein, c'est plutôt bien parti. 4 passes annuelles, tu vas pouvoir pendant un an aller te balader et chercher la fraîcheur dans la grotte, au domaine des grottes de Han. Alors ce qui est bien dans la grotte, c'est qu'il fait le même temps le 15 février que le 15 août. Tu vois, il fait la même température en tout cas. Donc la fraîcheur, c'est fait. Les animaux incroyables avec le top 5 des animaux d'Europe, ce sera fait également. Et puis tu vas pouvoir tester l'acrobranche avec des parcours à partir de 4 ans. 5 parcours au choix. Elodie, je vais te poser 5 questions.
2: Oui.
0: 5 questions. La première, une voix à identifier. Il y aura une question de culture générale, une chanson à continuer. Elodie, je te poserai également une question sur la région, avant de terminer par la question mystère. Elodie, on y va?
2: Ah ben, je suis prête.
0: Chrono déclenché. Pour toi, Elodie, dis-moi qui parle.
3: Coucou, c'est qui?
4: J'ai 2 heures de talk show par jour, et donc ça suffit. C'est vraiment, ça suffit. Et puis en effet, ça fait pas partie de mon truc de m'étaler. Le vrai luxe, c'est d'être anonyme.
0: Alors, Elodie?
2: Non, je ne sais pas. Je ne sais pas. Jean-Pierre Foucault.
0: Jean-Pierre Foucault.
3: Question culture générale.
0: Quel super-héros se cache derrière l'identité de Peter Parker?
2: Spider-Man.
0: Ok, la chanson va s'arrêter. Donne-moi la suite.
3: Prends ton micro et chante.

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2: Élodie, combien de jeunes talents a accompagné depuis 10 ans l'association mosellane Marie et Mathias, dédiée aux amoureux du Bataclan ? Est-ce que c'est 45, 55 ou 65 jeunes talents ?
0: 65.
2: Tu me dis 65. Dernière question.
1: Le qu'est-ce qu'on mange ?
2: De quelle plante potagère la scarole est-elle une variété ?
0: La salade.
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2: Scarole salade, bien sûr. C'est la salade. Tu prends le point du légume. Tu prépares un gâteau et tu prends un point sur la question qu'est-ce qu'on mange. Ok. Il y a quand même une question qui me taraude de tout à l'heure. Est-ce que c'est une crème à la noix de coco ton gâteau ou c'est de la noix de coco râpée dans la pâte ? Élodie ?
0: Oui.
2: Ouais. La recette, vite fait, ton gâteau à la noix de coco, là, quand même ?
0: Là, il y a de l'œuf, il y a de la banane écrasée, il y a de la noix de coco râpée, des fruits rouges, et puis de la levure,

0: la farine.
1: Ok, banane en plus. Ok. Ça a l'air bien tout ça. Alors Jean-Pierre Foucault, c'était ta réponse à la première question.
0: Oui.
1: Quand tu as entendu cette voix-là, tu m'as dit, alors, bah, sans beaucoup d'assurance, Jean-Pierre Foucault.
2: Talk show par jour. Et donc ça suffit.
1: Alors c'est la génération d'après Jean-Pierre Foucault, voire deux générations après. Avec tout le respect qu'on a à Jean-Pierre Foucault, hein, c'est Yann Barthès qui parlait. A présenté le quotidien sur Canal et puis sur la TNT par la suite. Question numéro 2. Quel super-héros se cache derrière l'identité de Peter Parker, Spider-Man? Et la bonne réponse, tu marques un point. 1984, on te demandait de continuer cette chanson signée Claude Barzotti.

0: Dans mes douceurs et mes prières. C'était la suite de la chanson. On a tout eu ce matin. On a eu Toto Coutugno, Claude Barzotti, là, Marco, qui nous a préparé tous ces extraits. On le salue, on le retrouve demain. La question sur la région, combien de jeunes talents a accompagné l'association Marie et Mathias pendant une décennie? C'est 65, tu m'as dit non, c'est 55, un petit peu moins. L'association distribue des aides sous forme de bourse pour des projets. Et puis, qu'est-ce qu'on mange? De quelle plante potagère la scarole est-elle une variété? Oui, c'est bien la salade, ça nous fait 2 points. C'est pas assez 2 points ce matin. C'est derrière les 4 points de Alexandre. Allez, on attend une petite photo du gâteau. Alors Élodie, je compte sur toi.
1: Allez.
0: Salut Élodie.
1: Bonne journée.
0: Du côté de Königsmacher en Moselle, notre gagnant s'appelle Alexandre. On va le joindre dans quelques petites minutes hors antenne. Puisqu'il est déjà 10h37, on est un petit peu à la bourre ce matin sur leur FM. Retour du jeu demain en direct avec Marco. Restez bien avec nous les amis, je vous accompagne jusqu'à midi avec la boîte à hit. Hein, tout à l'heure, retour en 1993. Et dans quelques instants, Christophe Maé, un extrait de son tout nouvel album sur leur FM. Je souris sous les étoiles. 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Je vois Kavinsky également avec Night Call sur leur FM. Très très belle journée avec nous.
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0: One Track Mind. En cette belle matinée sur leur FM, la Radio Lorraine, on vient d'écouter Naïka. On va jusqu'à 11h avec Superbus et Kyo dans quelques instants sur leur FM. On lâche les guitares. Sur le dernier album de Superbus avec le groupe Kyo, c'est OK KO pour aller jusqu'aux infos de 11h avec Clémence Clobary qui se prépare pour un résumé de toute l'actu sur la planète en 2 minutes.
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0: Clémence Lobary pour la suite, c'est Aileen Prandi, Mickey et Freya Sky.
1: Bonjour à tous. La France a connu sa nuit la plus chaude jamais enregistrée depuis 1947. Il a fait en moyenne la nuit dernière 21 degrés 6, le précédent record daté du 25 juillet 2019. Et le thermomètre va continuer à augmenter. 54 départements sont en alerte rouge canicule aujourd'hui, 35 en orange. Plus de 90% de la population française est ainsi exposée à des chaleurs extrêmes et exceptionnelles. Et ce nouveau drame lié à la chaleur près de Lyon, un joueur de foot d'un club de Ligue 2 s'est noyé dans le Rhône. Il est en état de mort cérébrale et est âgé d'une vingtaine d'années. Au total, une vingtaine de personnes sont ainsi mortes noyées depuis samedi. C'est ce qu'avance ce matin la ministre des Sports, Marina Ferrari. La centrale nucléaire de Golfech dans le Tarn-et-Garonne a été mise à l'arrêt. Conséquence, là aussi, des fortes températures. En cause, des contraintes environnementales liées à la canicule. La Garonne va en effet monter à 28 degrés, ce qui rend impossible le rejet d'eau chaude supplémentaire. Une canicule qui touche également nos voisins européens et notamment l'Italie. Le pays a déclenché l'alerte rouge dans 15 villes. Dans le reste de l'actualité, une enquête administrative ouverte, notamment contre un substitut du parquet d'Auch après la mort de Liana. C'est l'annonce hier sur TF1 de Gérald Darmanin. Le garde des Sceaux a réagi après la publication d'un rapport d'inspection sur les dysfonctionnements dans cette affaire. Rapport qui pointe entre autres des erreurs individuelles. Luc Besson ne sera pas jugé. La cour d'appel de Paris a rejeté la demande de réouverture d'une enquête sur des accusations de viol visant le réalisateur. L'avocat de la plaignante, une actrice, a déjà annoncé son intention de se pourvoir en cassation. L'historien Marc Bloch ainsi que son épouse font leur entrée au Panthéon ce soir. La cérémonie sera présidée par Emmanuel Macron. Marc Bloch, historien reconnu, a également été soldat et résistant avant d'être assassiné par la Gestapo en 44. Et puis la France se qualifie pour les 16e de finale de la Coupe du Monde de football. Les Bleus ont dominé l'Irak hier soir lors de leur deuxième match de phase de groupe. Score final 3-0. Excellente fin de matinée à tous.

0: Lucky sur leur FM et ses petites histoires de friendzone. À l'instant, c'était ça pique un peu quand même. 11h08 sur leur FM, belle fin de matinée. On la passe ensemble et c'est l'heure d'ouvrir la boîte à hits de 1993. Aujourd'hui, souvenir. Les Four Non Blondes avec What's Up, titre sorti le 23 juin 1993, un des hymnes rock les plus marquants des années 90. Sur le second album de du groupe, donc Bigger, Better, Faster et More, le morceau propulse ce groupe de San Francisco au sommet des classements mondiaux alors qu'il restera pratiquement leur unique immense succès. On est au début des années 90. Le rock est en pleine mutation, le grunge arrive avec Nirvana, avec Pearl Jam qui bouleverse la scène américaine, tandis que les groupes comme REM ou les Cranberries montrent qu'un rock plus mélodique peut aussi séduire le public. Alors avec What's Up, on trouve sa place entre ces deux univers, une chanson rock portée par une émotion brute, mais suffisamment accessible pour devenir un tube mondial. Le morceau est entièrement écrit par la chanteuse du groupe, Linda Perry, et sa voix puissante. Elle passe d'une interprétation presque fragile à un cri libérateur sur le refrain, des plus reconnaissables de l'histoire du rock. On peut le dire, le titre a été écrit avant même la création du groupe. À l'époque, Linda Perry était serveuse à San Francisco. Elle faisait écouter ses compositions à d'autres musiciens débutants. Parmi eux se trouvait un certain Stephan Jenkins, la future âme sœur de Linda. Les deux se faisaient découvrir mutuellement les chansons qui allaient quelques années plus tard devenir leur plus grand succès. La version qu'on connaît aujourd'hui a failli ne jamais voir le jour pour What's Up. Linda Perry détestait le premier enregistrement. Elle le trouvait trop lisse, trop éloigné de l'émotion qu'elle voulait transmettre. Alors contre l'avis de sa maison de disque, elle convainc le groupe de réenregistrer la chanson en une journée dans un autre studio. C'est cette seconde version qui va devenir le tube mondial qu'on connaît après la séparation du groupe en 94. Alors rebondissement, Linda Perry connaît une seconde carrière encore plus impressionnante, mais dans l'ombre. On le sait très peu, mais elle devient l'une des compositrices et productrices les plus recherchées de l'industrie musicale. On lui doit notamment ce titre. Beautiful pour Christina Aguilera, mais également Get the Party Started pour Pink. C'est également Linda Perry qui a signé What You Waiting For pour Gwen Stefani. Après plusieurs retrouvailles ponctuelles, le groupe s'est reformé et prépare un deuxième album. Plus de 30 ans après ses débuts, Linda Perry, de son côté, continue de partager son temps entre sa carrière d'artiste et son travail de productrice, tout en restant l'une des autrices les plus respectées de la pop américaine. Il y a du coffre hein, quand même. La même année, le film Jurassic Park de Steven Spielberg révolutionnait les effets spéciaux en 1993. Animatronique et images de synthèse qui ont permis d'avoir à l'écran des dinosaures plus vrais que nature. On va pouvoir se lâcher sur ce refrain. Avec Linda Perry, on écoute What's Up juste après un point sur l'état du trafic en Lorraine. A tout de suite.
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0: À 11h16, la 30 au ralenti dans les deux sens de circulation entre Famec et Ucange, donc direction Metz et direction Luxembourg. Et puis, je vous rappelle la fermeture sur le réseau secondaire de la D138 entre Froidcu et Moutier.

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0: les K-pop Demon Hunters. Vous avez choisi l'Heure FM 11h31. Retour de Marco demain. 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D'ici là, nouveauté. Quatuor. Le nouveau single de Robin avec Bruno Mars aussi et Just Might. C'est Bruno, je suis à côté de vous jusqu'à midi sur leur FM.
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0: Tournée mondiale Ariana Grande, on attend avec impatience son nouvel album qui s'appellera Pétale. Ce sera le 31 juin prochain. Il va arriver 31 juillet. Hein, voilà, 31 juillet, prochain album d'Ariana Grande. Moi c'est Bruno, je vous accompagne comme chaque jour jusqu'à midi. Dans quelques instants, Angèle et Justice, What You Want. Je vous retrouve demain, d'ici là prenez bien soin de vous, hein. 44 degrés en Bretagne actuellement, on aura en Lorraine nous 37-38 degrés cet après-midi, pensez à bien vous hydrater et mettez-vous à l'ombre avec les hits de Lorraine FM sur votre radio, on vous chouchoute et à demain les amis.
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0: Les midi de RFM, la radio Lorraine. Voici l'actu et juste après c'est Gims avec Soleil.
1: Bonjour à tous. 54 départements sont désormais en alerte rouge canicule. 5 départements normands s'ajoutent ce midi à ceux déjà placés en vigilance maximale. On dépassera encore largement les 40 degrés cet après-midi sur l'ouest. Et une réunion de crise est en cours à Matignon autour du Premier ministre pour faire le point sur ces chaleurs extrêmes. Sébastien Lecornu annonce 40 morts dues à des noyades depuis jeudi dernier, essentiellement des jeunes. Le gouvernement indique aussi travailler sur plusieurs scénarios, notamment si cette canicule devait se prolongée. Le Premier ministre évoque une incertitude sur la durée de l'épisode. Et il n'avait jamais fait aussi chaud la nuit sur le pays. Record de température enregistré avec en moyenne 21 degrés 6 la nuit dernière. Plusieurs records absolus battus. On a notamment relevé 27 degrés à Cholet, plus de 26 à Poitiers. Et parmi les conséquences de cette canicule, un réacteur de la centrale nucléaire de Golfech dans le Tarn-et-Garonne est à l'arrêt. EDF a stoppé la production d'électricité hier soir pour éviter de trop réchauffer la Garonne. Le fleuve devrait atteindre les 28 degrés aujourd'hui. Dans le reste de l'actualité, Marc Bloch et son épouse Simone Vidal vont entrer au Panthéon. Cérémonie prévue dans la soirée, présidée par Emmanuel Macron. Le président de la République veut rendre hommage à l'historien héros de la Résistance pour son œuvre, son enseignement et son courage. Marc Bloch a été exécuté par les Allemands le 16 juin 1944. 36 bateaux ont franchi le détroit d'Ormuz hier. C'est inédit depuis le début de la guerre au Moyen-Orient. Depuis l'accord de paix entre les États-Unis et l'Iran la semaine dernière, la circulation reprend dans ce passage stratégique. Le négociateur en chef iranien précise aussi que le détroit sera administré par son pays. Et puis qui sera champion de France de basket? Réponse ce soir avec le match décisif entre Paris et Monaco. Les deux clubs s'affrontent une cinquième et dernière fois en finale de Betclic Elite à 21h10. Ils sont à égalité de partout. Voilà pour l'info. Très bonne journée.

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17: Le point sur la circulation à midi et 16 minutes sur leur FM avec des conditions de circulation dans l'ensemble fluide sur le réseau routier lorrain et luxembourgeois. On note toutefois toujours ces ralentissements sur l'A30 secteur Ducange, des ralentissements dans les deux sens entre les échangeurs de Falkfeltière et Ducange. Plus au nord, on note également un ralentissement en direction de Longwy au niveau de la caserne des pompiers sur la D616. Prudence et bonne route avec leur FM.

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0: enregistré avec en moyenne 21,6 degrés la nuit dernière. Plusieurs records absolus battus. On a notamment relevé 27 degrés à Cholet, plus de 26 à Poitiers. Et parmi les conséquences de cette canicule, un réacteur de la centrale nucléaire de Golfech dans le Tarn-et-Garonne est à l'arrêt. EDF a stoppé la production d'électricité hier soir pour éviter de trop réchauffer la Garonne. Le fleuve devrait atteindre les 28 degrés aujourd'hui. Dans le reste de l'actualité, Marc Bloch et son épouse Simone Vidal vont entrer au Panthéon. Cérémonie prévue dans la soirée présidée par Emmanuel Macron. Le président de la République veut rendre hommage à l'historien héros de la résistance pour son œuvre, son enseignement et son courage. Marc Bloch a été exécuté par les Allemands le 16 juin 1944. 36 bateaux ont franchi le détroit d'Ormuz hier. C'est inédit depuis le début de la guerre au Moyen-Orient. Depuis l'accord de paix entre les États-Unis et l'Iran la semaine dernière, la circulation reprend dans ce passage stratégique. Le négociateur en chef iranien précise aussi que le détroit sera administré par son pays. Et puis qui sera champion de France de basket? Réponse ce soir avec le match décisif entre Paris et Monaco. Les deux clubs s'affrontent une cinquième et dernière fois en finale de Betclic Elite à 21h10. Ils sont à égalité de partout. Voilà pour l'info. Très bonne journée.
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0: Bienvenue, très belle journée, c'est Laure FM, la radio Lorraine. On va s'écouter Queen et Shakira dans quelques minutes. Juste avant ça, les infos.
1: Bonjour à tous. 40 morts par noyade en moins d'une semaine. Le dramatique bilan annoncé par le Premier ministre Sébastien Lecornu en ouverture d'une cellule interministérielle de crise sur la canicule. Et parmi les victimes de noyade, un joueur de Ligue 2 est concerné. Il a été pris en charge hier après-midi en urgence absolue après une baignade dans le Rhône près de Lyon. Trois de ses amis ont aussi été réanimés par les secours. Et aujourd'hui encore, la France suffoque après avoir connu sa nuit la plus chaude jamais enregistrée. On dépassait déjà 38 degrés en fin de matinée sur la Vendée, la Loire-Atlantique ou encore la Gironde. L'alerte rouge canicule concerne 54 départements. 35 sont en vigilance orange. Ces très fortes chaleurs entraînent aussi une pollution à l'ozone. Cela concerne une grande partie du pays et particulièrement la Bretagne et la vallée du Rhône. L'épisode va se poursuivre demain. Notez enfin que 28 départements sont en vigilance orange au feu de forêt. Le risque d'incendie est élevé sur le centre-ouest et tout autour de la Méditerranée. Dans l'actu également, Luc Besson ne sera pas jugé. La cour d'appel de Paris a rejeté la demande de réouverture d'une enquête sur les accusations de viol visant le réalisateur. L'avocat de la plaignante, une actrice, a déjà annoncé son intention de se pourvoir en cassation. Le vote solennel sur l'autonomie de la Corse prévu cet après-midi à l'Assemblée nationale. Après 3 jours de débat, les députés vont se prononcer sur le projet de loi constitutionnel, puis il sera examiné au Sénat et devra ensuite être validé par les 3/5 des parlementaires réunis en congrès. Enfin, les derniers matchs de la deuxième journée des phases de groupe à la Coupe du Monde. Ça commence à 19h avec le Portugal face à l'Ouzbékistan. Du côté des Bleus, ils sont de retour à leur camp de base à Boston après leur match interrompu pendant plus de 2 heures à la mi-temps dans la nuit. Et leur victoire 3-0 face à l'Irak leur permet de se qualifier pour les 16e de finale. Prochain rendez-vous pour l'équipe de France vendredi soir face à la Norvège avec à la clé la première place de leur groupe. Et c'est la fin de ce flash. Bon début d'après-midi.

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0: Mardi après-midi, c'est la Radio Lorraine que vous avez choisi.
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0: Et vous avez fait un très bon choix les amis, super content en tout cas d'être avec vous, c'est Johan. On est ensemble jusqu'à 16h avec les bons plans dans la région, les bons plans en Lorraine, histoire de savoir quoi faire dans les prochains jours et le week-end prochain notamment. Hein. C'est vrai qu'il va se passer pas mal de choses, restez là. On va faire un point sur vos conditions de circulation. Il y a Matt Pokora qui arrive avec Quand Même et Hot Pulse pour la version 2026 de Kiss Me. À tout de suite.
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2: 13h20, ralentissement sur l'autoroute A30 dans la zone de chantier entre Cangé et Famec dans les deux sens de circulation.

0: Gérard, je pense à vous sur Leur FM.
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0: Et une belle après-midi avec nous. Bon mardi, on parle du programme télé avec Koh-Lanta sur TF1. Après près de 40 jours d'exil, de privation et de résilience, ils ne sont plus que 3 pour la finale. Koh-Lanta donc sur TF1. Sur France 2, Marc Bloch, l'entrée au Panthéon. Sur France 3, les bois assassins après une altercation avec sa hiérarchie. Malik, capitaine de police à Créteil, est contraint de quitter son poste et se retrouve exilé dans un village isolé des Cévennes. Frustré par cette rétrogradation, il aspire désespérément à retourner à son ancienne vie et au rythme trépidant de la ville. Du foot à la Coupe du Monde sur M6 avec Portugal, Ouzbékistan. Et puis vous aurez le boulet avec Benoît Poelvoorde, ça sera ce soir. Soir sur TFX, dans quelques minutes, le nouveau soprano, j'adore, s'appelle DJ.
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0: Le dernier Teddy Swim sur la Radio Lorraine.
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0: Et on parle des bons plans dans la région avec notamment ce vendredi 26 juin, ne pas manquer. Ça sera du côté du Casino 2000 à Mondorf-les-Bains. Vous allez retrouver sur scène Titoff avec son nouveau spectacle qui s'appelle Showbiz. L'humoriste, un véritable pionnier du stand-up en France, va vous entraîner dans les coulisses étincelantes et parfois déconcertantes du monde du divertissement. Titoff, donc au Casino 2000 de Mondorf, ça sera ce vendredi à 20h30. Aurillac qui arrive avec Soirée Mondaine.
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0: 14h, une belle journée avec nous sur la radio Lorraine. Dans quelques minutes, Tom Jones, Mousti et Sound of Legend qui arrivent. Et tout de suite, les infos. Bonjour.
1: Bonjour à toutes et tous. Le plan Orsan de niveau 2 activé dans les hôpitaux. Annonce du Premier ministre après une réunion de crise sur la canicule à Matignon. Sébastien Lecornu évoque la forte sollicitation des services d'urgence et des SAMU liés à la vague de chaleur. Cette mesure permet notamment de mobiliser les personnels nécessaires au fonctionnement de l'hôpital. Une annonce alors que la barre des 40 degrés est déjà dépassée sur l'ouest du pays, à Poitiers, à Nantes ou encore à Bordeaux. Et déjà la nuit dernière avait été historiquement chaude. Record de température enregistré avec en moyenne 21,6 degrés. Dans l'actu également, une nouvelle mobilisation ce mardi dans plusieurs établissements publics. Les agents de l'ADEME, de l'Office français de la biodiversité et de Santé publique France sont en grève. En cause, un projet de loi qui prévoit la réorganisation totale de ces structures. Les syndicats dénoncent un véritable démantèlement. Marc Bloch et son épouse Simone Vidal vont entrer au Panthéon ce soir. Cérémonie présidée par Emmanuel Macron. Le président de la République veut rendre hommage à l'historien héros de la résistance pour son œuvre, son enseignement et son courage. Marc Bloch a été exécuté par les Allemands le 7 juin 1944. Israël accusé de cibler délibérément les enfants palestiniens. C'est ce que dénonce une commission d'enquête internationale mandatée par l'ONU. Elle évoque une nouvelle fois un génocide en cours dans la bande de Gaza. Israël également accusé par le Hezbollah de violer le cessez-le-feu au Liban après des tirs qui ont fait au moins 2 morts dans le sud du pays. Et puis le footballeur Jérémy Doku est papa pour la première fois. La Fédération belge de football l'a annoncé hier soir. Et l'ailier des Diables Rouges était présent pour l'accouchement ce lundi. Il a fait l'aller-retour entre les États-Unis et Londres. Un déplacement express en plein mondial qui avait provoqué une polémique en France après les critiques de la journaliste de l'équipe TV France Pierron. Elle avait ensuite subi du harcèlement en ligne puis été suspendue par sa chaîne. Et c'est la fin de cette édition. Bon après-midi.

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0: 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Muse dans quelques minutes, Night Shift Superstar et un point sur vos conditions de circulation.
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2: 14h16 sur l'Heure FM à Poix sur la circulation en direct avec toujours ces ralentissements sur l'A30 entre les échangeurs de Feltière et Ducange dans les deux sens. On notera également un gros ralentissement sur l'A31 en direction de Metz depuis Richemont jusqu'à Gondange en cause a priori un accident sur le secteur. Vous avez plus d'infos, n'hésitez pas à appeler nous 03 82 21 04 04. 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

0: et We Touch.
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0: Et les bons plans dans la région, on en parle avec la fête gauloise, le musée départemental du sel à Marsal qui s'apprête à vibrer au rythme de l'histoire, le département de la Moselle qui invite le public les 27 et 28 juin, donc c'est samedi et dimanche, à remonter le temps pour plonger au cœur du quotidien des Celtes entre démonstrations artisanales, combats mémorables, nouveautés romaines et traditions druidiques. Donc la fête gauloise, c'est tout simplement du côté du musée du sel et ça va se passer samedi et dimanche de 10h à 18h. Miley Cyrus qui arrive avec Dream As One.
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0: qui remixe Dalida, c'était Mourir sur scène sur la radio Lorraine. Une très belle journée avec nous. 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Moi, je vous cale Taylor Swift avec Elizabeth Taylor.
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0: Il est 15h, bienvenue à vous, c'est la Radio Lorraine, on va s'écouter Temper City, Self-Aware et tout de suite les infos.
1: Bonjour à tous. Des victimes essentiellement jeunes. Les noyades ont déjà fait 40 morts en France depuis jeudi dernier. Terrible bilan annoncé par le Premier ministre en ouverture d'une cellule interministérielle de crise sur la canicule. Sébastien Lecornu indique aussi que le plan Orsan de niveau 2 est activé dans les hôpitaux. Cela permet de renforcer le système de santé alors que les appels au SAMU sont en forte hausse ces derniers jours. Et ce mardi, on a 54 départements en vigilance rouge canicule et 35 en orange. La France devrait connaître ces journées les plus chaudes jamais observées selon Météo France, qui alerte notamment sur des nuits remarquablement chaudes jusqu'à la fin de la semaine. Et parmi les conséquences de cette canicule, un réacteur de la centrale nucléaire de Golfech dans le Tarn-et-Garonne est à l'arrêt. EDF a stoppé la production d'électricité hier soir pour éviter de trop réchauffer la Garonne. Ces très fortes chaleurs entraînent aussi une pollution à l'ozone. Cela concerne particulièrement la Bretagne et la vallée du Rhône. L'épisode va se poursuivre demain. Dans l'actu également, un procès requis contre le meurtrier présumé de Dominique Bernard. Ce professeur de français tué dans son établissement à Arras en octobre 2023. Le parquet national antiterroriste demande le renvoi de 3 individus. Le terroriste qui avait revendiqué l'attentat islamiste devant la cour d'assises spéciale des mineurs. Son frère pour participation à une association de malfaiteurs à caractère terroriste. Et pour son cousin suspecté d'avoir été au courant du projet d'attaque. Emmanuel Macron va se rendre en Allemagne demain. L'Élysée annonce déplacement à Berlin dans l'après-midi pour une réunion sur l'Ukraine avec les dirigeants allemands, britanniques, italiens, polonais et avec le secrétaire général de l'OTAN. Ils doivent notamment évoquer le prolongement des initiatives annoncées lors du sommet du G7. Et puis qui sera champion de France de basket? Réponse ce soir avec le match décisif entre Paris et Monaco. Les deux clubs s'affrontent une cinquième et dernière fois en finale de Betclic Elite. Ils sont à égalité de partout. Voilà pour l'info. Excellent après-midi.

0: parfaite pour moi.
1: Alain Parfaite, c'était Amir sur la Radio Lorraine. Belle journée, les bons plans dans la région, on en parle avec cette fête Western Country qui aura lieu du côté de Petite Rosselle avec plein d'animations pour petits et grands. Il y aura un concours de tir pour tous, animation indienne sur fond de tipi et campement de trappeurs autour d'une grande piste de danse, animation musicale, démonstration de danse country. Donc c'est la fête Western Country, alors ça sera au mois de juillet, 4 et 5 juillet du côté de Petite Rosselle. Dans quelques minutes, Offenbach avec Star Sailor, ça sera Fort to the Floor.
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2: 15h18 sur leur FM, à point sur la circulation directe avec un gros ralentissement, gros bouchon depuis Illange jusqu'à Gondange sur la 31 à cause a priori d'un accident arrivé sur le secteur. On ralentit également et plus modérément sur le secteur du Canche, toujours à cause de travaux sur la 30. À noter pour finir un ralentissement sur la D1 entre Bousse et Haï sur Moselle. Prudence et bonne route avec leur FM.

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0: la Coupe du Monde de football 2026. Vous avez rendez-vous dans quelques minutes avec Arnaud et Gustine. 16h, 19h, bonne humeur garantie, plein d'infos. Enfin, en tout cas, ils ont plein de choses à vous dire comme, chaque jour, ils sont là, donc Arnaud et Gustine. Et suivra Gilles à 19h pour l'émission Pop Rock, 19h, 21h. Je vous retrouve demain matin avec Marco pour le réveil, leur FM, dès 6h. On va se quitter avec Angèle et Justice. Ça sera What You Want. Salut.
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1: Allez, on y va, nouvelle après-midi qu'on va passer ensemble. C'est Arnaud et Augustine, leur FM.
2: Bonjour à tous, il est 16h. On va écouter Mike Smith et Niederen. Avec Drive Safe, ce sera après l'info, aux côtés de la rédaction, leur FM.
3: Bonjour à toutes et tous. Plus de 40 degrés de Rennes jusqu'à Toulouse. La canicule s'intensifie encore cet après-midi sur la moitié ouest. Et c'est même la journée la plus chaude jamais enregistrée sur le pays, indique Météo France. Une canicule responsable de nombreux drames, avec 40 décès par noyade enregistrés depuis le début de l'épisode. Le Premier ministre évoque des victimes essentiellement jeunes. Et parmi elles, un joueur du club de foot de Guingamp. Il est en état de mort cérébrale après s'être noyé dans le Rhône hier. Notez enfin qu'à Paris, la Tour Eiffel ferme dès à présent en raison des fortes températures prévues. On devrait aussi atteindre les 40 degrés sur la capitale. Un procès devant la cour d'assises spéciale des mineurs après l'assassinat de l'enseignant Dominique Bernard. Les réquisitions du parquet national antiterroriste pour le suspect principal de cette attaque au couteau le 13 octobre 2023. Le terroriste russe avait revendiqué son geste au nom de l'organisation État islamique. Deux de ses proches pourraient aussi être renvoyés devant la justice. Des aveux plus de 20 ans après un double meurtre. Le procureur de Metz annonce aujourd'hui que le mari d'une femme retrouvée morte dans un bidon en Moselle en 2005 a avoué l'avoir tué et qu'il a aussi révélé avoir tué son fils. Le suspect avait été interpellé il y a un an suite à des analyses ADN qui avaient permis d'identifier la victime d'une trentaine d'années. Le vote solennel sur l'autonomie de la Corse prévu en fin d'après-midi à l'Assemblée nationale. Après 3 jours de débat, les députés vont se prononcer sur le projet de loi constitutionnelle, puis il sera examiné au Sénat et il devra ensuite être validé par les 3/5 des parlementaires réunis en congrès. Enfin, un entraînement pour les Bleus en fin de journée et un match des remplaçants contre une équipe locale. C'est le programme de l'équipe de France au lendemain de sa large victoire contre l'Irak dans leur 2e match de Coupe du Monde. Les Français sont de retour sur leur camp de base à Boston pour préparer le choc à venir contre la Norvège avec à la clé la première place de leur groupe. Ce sera vendredi soir. Voilà pour ce point sur la

0: Cowgirl Modern. Héloïse et sur leur FM, la radio Lorraine, c'était Cowgirl Modern. Le petit dernier de tips, c'est la suite avec Take Me Away.
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0: On est là, on y va. Bonjour Gustine, salut à tous.
2: Bonjour Arnaud, bonjour tout le monde.
0: Comment ça va aujourd'hui Gustine?
2: Eh ben chaudement, j'ai envie de te dire. Hein.
0: Alors en ce moment, on n'entend que ça. Hein. Quand on dit aux gens, comment allez-vous, ça va? Oh, chaudement, hein, ma pauvre dame. Oui, forcément. On est ensemble jusqu'à 19h, on va se rafraîchir, bien sûr. Nous, on a la clim ici dans le studio. Et on va parler pour démarrer cette émission, une fois n'est pas coutume. De Miss Shakira. Alors tu te souviens la cérémonie d'ouverture de la Coupe du Monde à Mexico City il y a quelques jours? Non, tu te souviens pas?
2: Shakira. Oh, j'ai pas regardé donc.
0: Oh bah alors Shakira, elle avait chanté avec Burna Boy bien sûr l'hymne officiel d'Aïdaï. Et bah il y avait des internautes et des téléspectateurs qui avaient dit ouais, j'ai l'impression quand même que c'est pas elle, qu'elle a été remplacée par un sosie.
2: Par une IA.
0: Par une non sosie, vrai sosie, mais pas elle. Il s'appuyait sur les lunettes de soleil qui cachaient son visage. Ah c'est vachement précis. Donc du coup Shakira, qu'est-ce qu'elle a fait? On la connaît. Et bah là le week-end dernier, elle était en concert en Californie, elle a répondu de manière plutôt humoristique. Elle est montée sur scène avec des lunettes de soleil. Elle a regardé la foule avec ses lunettes pendant quelques secondes, bien insistamment. Elle les a enlevées, elle a éclaté de rire en disant « Voyez, c'est bien moi, quoi. Je suis là. Je suis pas une sosie. » plutôt drôle comme d'habitude, Shakira. Dai numéro 1 partout dans le monde. Hein, donc ça cartonne pour Shakira. Elle a pas besoin de sosie. Hein. Quoique, je sais que tu meurs d'envie de la remplacer, mais bon.
2: Bah, j'arrive pas. Je ne sais pas pourquoi, mais j'arrive pas.
0: Bah, je sais pas.
2: On en pense quoi dans un instant avec des supporters japonais qui font le ménage après les matchs à la Coupe du Monde, mais qui apparemment ne le font pas chez eux. On va pouvoir en discuter. Il y a les infos dont tout le monde se fout aussi. Puis on va se faire un quiz. C'est qui le plus grand spécial foot, bien évidemment.
0: Tips va arriver pour la suite avec Mike Demiro et Zagata. C'est Take Me Away. Et il y a l'infotrafic en préparation également sur leur FM.
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2: L'info trafic en direct sur leur FM à 16h17 avec des conditions de circulation incroyablement fluides pour l'heure. On a toutefois quelques ralentissements, toujours sur l'A30, essentiellement du côté du Cange à cause des travaux, des ralentissements entre Cérémangers-Anges et Richemont dans les deux sens, mais plus ralenti en direction de Metz. Prudence et bonne route avec leur FM.

0: Joe est sur leur FM avec End of Beginning. On passe l'après-midi ensemble. C'est Arnaud Augustine et Claudio Capeo qui arrivent. Qu'est-ce qu'il me restera?
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0: Augustine, qu'est-ce qu'on fait? Bon, on va parler cadeaux, une fois n'est pas coutume, avec les cadeaux de Joanne et Marco à partir de 6h cette semaine.
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0: Avant 17h, on aura un quiz, c'est qui est le plus grand, spécial le foot, un spécial joueur de foot, et puis les boulitos du jour, ou le boulito, je crois que c'est un boulito surprise. Ce sera dans quelques minutes après Claudio Capé. C'est qu'est-ce qu'il me restera sur leur FM.
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0: 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Bon après-midi avec nous, avec Bruno Mars qui arrive pour la suite avec I Just Might.
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0: Nous voyageons comme chaque jour dans cette émission. Et alors nous, on a chaud ici, mais ils ont chaud aussi là-bas. Direction le Brésil.
2: Ouais, avec un bouliton inconnu au bataillon, j'ai envie de te dire. Ça se passe donc, tu l'as dit, au Brésil, avec en ce moment pas mal de restauration de différentes statues qui représentent la Sainte Famille, donc Jésus, Marie, Joseph et tout le toutim. Sauf que visiblement, la restauration ne s'est pas passée comme prévu concernant les statues qui se trouvent dans une église au Brésil, puisque on a pu découvrir le visage de Jésus et Marie avec des yeux exorbités, des sourcils épais et des lèvres rouges vifs.
0: Ah ouais.
2: Autant te dire que l'apparence a été jugée grotesque, et c'est pas moi qui le dis, hein, c'est plein de personnes, des habitants qui ont notamment pris des photos et les ont partagées sur les réseaux sociaux. Vive 2026, il y a des photos qui traînent d'ailleurs, n'hésitez pas à les regarder, à ça, ça va bien vous faire marrer.
0: Ah oui, ça vaut le détour.
2: Donc c'est très vite devenu viral. Il y a conseil municipal qui est tombé dessus, qui a dit que bien évidemment le résultat n'était pas satisfaisant, tu m'étonnes, et ils n'ont pas révélé l'identité du restaurateur, hein, d'où le fameux bolito masqué, le bolito inconnu. Ils ont précisé aussi qu'ils allaient faire appel cette fois-ci à quelqu'un peut-être d'un petit
0: de
2: peu
0: compétent.
2: Plus compétent pour pouvoir faire la restauration.
0: Le bolito masqué, j'aime bien ça. Oui, alors je suis en train de regarder les photos. Non mais là c'est une blague quoi.
2: C'est du grand art,
0: des grosses lèvres, des gros yeux. À mon avis, ils se sont dit dis donc Jean-Claude, t'as pas quelqu'un qui peut faire les peintures? Si si, mon gamin de 10 ans, il vient avec ses feux.
2: Ah ouais,
0: tout ça.
2: Il dépasse pas en plus, c'est ça l'avantage.
0: Oui, bah, il aurait mieux fait au moins comme ça. Ça aurait été jusqu'au bout. C'est vrai que c'est pas terrible. Heureusement qu'il y a des spécialistes qui vont reprendre tout ça.
2: Ouais.
0: Bruno Mars, allez, I Just Might, on se fait plaisir. C'est la suite, c'est sur leur FM.
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0: Merci d'avoir choisi Leure FM pour passer votre mardi après-midi avec Jérémy Frérot. Dans un instant, Frérot.
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0: Chaque jour, vous connaissez la maison, on a nos petites habitudes hein, avec un quiz, un jeu où on aime se tester. Aujourd'hui, c'est un C'est qui le plus grand et c'est un spécial foot. Donc, on va prendre deux footballeurs, footballeuses et on va les comparer pour essayer de savoir c'est qui le plus grand ou la plus grande.
2: Bon là, on n'a pas été féministe du tout, il n'y a que des hommes.
0: Ah bah voilà, bravo.
2: Voilà, je préfère le dire tout de suite, hein, comme ça, c'est clair. C'est qui le plus grand entre Lionel Messi et Cristiano Ronaldo? On commence avec des stars.
0: Cristiano Ronaldo, c'est facile, non?
2: Ah bon? Bon, écoute, oui, bonne
0: réponse. Messi, il est connu pour être assez petit quand même.
2: 1m87 pour Ronaldo et 1m70 pour Messi. Effectivement, il y a quelques centimètres de décalage. Entre Neymar et Kylian Mbappé, c'est qui le plus grand?
0: J'ai envie de dire Mbappé.
2: Mbappé, oui, bonne réponse, il n'y a pas grand chose qui les sépare. 1m78 pour Mbappé et 1m75 pour Neymar. Entre Thierry Henry et Olivier Giroud, c'est qui le plus grand? Là aussi, il n'y a pas grand chose qui les sépare.
0: Je crois que Giroud, il est quand même très très grand, donc j'ai envie de dire Giroud.
2: Oh, elle est forte, oui, effectivement, 1m92 pour Olivier Giroud et 1m88 pour Thierry Henry. Deux grands footballeurs, par le talent et par la taille. Et
0: je enfin, sais pas qui est Olivier Giroud avant le quiz, mais bon,
2: c'est pas vrai quand même. Entre Mac Maignan et Antoine Griezmann, c'est qui le plus grand?
0: Ah oui, c'est lui que tu savais pas qui il était.
2: Mais lui, par contre, Ménion. Non, c'est vrai.
0: Et Griezmann, Maignan.
2: Maignan, oui, bonne réponse. Alors là, 1m91 pour Mac Maignan et 1m76 pour Antoine Griezmann. Bon, il en reste un petit, on va le faire, on a quelques secondes. Entre Pelé et Zinedine Zidane, deux seniors du foot.
0: Zizou.
2: Zizou. Oui, bonne réponse. Oh, elle nous a fait un
0: sans faute. Sans faute, quoi. Ouais. Incroyable. Même moi, j'y croyais pas, tu vois.
2: 1m85 pour Zidane et 1m73 pour Pelé. Voilà, bah, bravo pour ce C'est qui le plus grand spécial football.
0: Et pour la peine, je vais diriger la clim seulement de mon côté. Jérémy voilà. Frérot, on écoute Frérot et c'est dans un instant sur Leure FM.
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2: Et vite avec Ça fait mal, ça c'est pour la suite des hits. Hein. Après l'actu, la météo, on fait le point là maintenant sur leur FM.
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4: Bonsoir, bonsoir à tous. Nous vivons la journée la plus chaude jamais enregistrée en France. La température moyenne atteint un niveau inédit depuis le début des relevés en 1947, indique Météo France. Et c'est le long de la façade ouest que le caractère exceptionnel est le plus marqué. On relève notamment entre 42 et 43 degrés sur la Vendée cet après-midi, mais aussi plus de 41 degrés à Rennes, au Mans, à Angers. Demain, Météo France va encore étendre la vigilance rouge. Le Pas-de-Calais, le Nord, la Somme et l'Aisne à leur tour au niveau d'alerte maximale à partir de midi. Au total, 58 départements seront concernés. Et à l'issue d'une cellule interministérielle de crise sur la canicule, Sébastien Lecornu indique aussi que le plan Orsan de niveau 2 est activé dans les hôpitaux. Cela permet de renforcer le système de santé. Notez enfin que 28 départements sont en vigilance orange au feu de forêt. Le risque d'incendie est élevé, notamment sur le centre-ouest et autour de la Méditerranée. Et ce sera toujours le cas demain. Dans l'actu également, Marc Bloch et son épouse Simone Vidal vont entrer au Panthéon ce soir. Cérémonie présidée par Emmanuel Macron. Le président de la République veut rendre hommage à l'historien, héros de la résistance, pour son œuvre, son enseignement et son courage. La famille de Marc Bloch a demandé que le Rassemblement national ne soit pas présent. L'Iran a pleinement et totalement accepté le retour des inspecteurs de l'Agence internationale de l'énergie atomique dans son pays. C'est ce qu'assure Donald Trump. Le président américain ajoute sur son réseau social que cela garantira une honnêteté nucléaire. Dans le même temps, après l'accord de paix, les navires transitent de nouveau dans le détroit d'Ormuz. 36 passages hier, c'est inédit depuis le début de la guerre. Enfin, qui sera champion de France de basket? Réponse ce soir avec le match décisif entre Paris et Monaco. Les deux clubs s'affrontent une cinquième et dernière fois en finale de la Betclic Elite à 21h10. L'an dernier, c'est Paris Basketball qui avait remporté le titre, déjà face à l'AS Monaco dans le match 5. Voilà pour l'info. Bonne fin d'après-midi.
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0: Leur FM, c'était Martin Garrix et Chiran avec Repeat It. On va retrouver dans un instant Naïka avec One Track Mind.
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0: Et comme chaque jour, on est ravis de vous accompagner, de vous raccompagner, peut-être déjà à la sortie du boulot, en télétravail aussi. Hein. Je sais qu'il y en a pas mal en ce moment qui se sont mis en télétravail avec la chaleur. Même si vous êtes dégoulinant et que vous puez la transpi, y a pas de soucis, vous êtes les bienvenus ici.
2: Super.
0: Non, t'as pas envie?
2: Oh bah si, mais de loin alors hein, quand même.
0: Bon,
2: pas
0: allez.
2: Trop près.
0: Allez, après cette... je ne sais pas comment faire une transition parce qu'en fait, on va parler d'un truc assez glam. On va parler du mariage de Dua Lipa. On espère qu'elle sentait pas la transpi, elle.
2: Bah oui, comment tu veux faire une transition après ça? Dua Lipa, donc, il s'est marié il y a quelques jours. Elle a enfin dévoilé ses photos de mariage et puis surtout sa robe de mariée signée Chanel, une création haute couture signée par le directeur artistique Mathieu Blaisy. Alors attention, hein, 1155 heures de travail artisanal dans les ateliers Chanel à Paris. Il y avait plus de 480 000 perles sur cette robe, brodée à la main, une longue traîne de 2 mètres ornée de 25 000 plumes et un voile de 6 mètres brodé de cristaux, de perles et de plumes. Elle dit donc, ils sont embêtés les gars à broder tout ça, les plumes, les perles. Oh, c'est terrible, bon, elle est magnifique. Hein.
0: De toute façon, je pense qu'à rien l'habille, j'ai envie de te dire. Donc,
2: oui,
0: on s'en fiche un peu du nombre de perles et de plumes.
2: Mais ceux qui les ont brodés, je peux te dire qu'ils s'en fichaient pas.
0: Ah oui,
2: bon.
0: Ça c'est sûr.
2: On n'a pas le prix, on imagine que c'est hors de prix. Et Calum Turner, son mari, lui, était habillé avec Louis Vuitton. Donc c'est bien, ils sont habillés français.
0: On imagine surtout qu'ils n'ont pas payé. On en pense quoi? Il y a des supporters japonais qui font le ménage après les matchs à la Coupe du Monde. Ça fait parler, hein, parce qu'apparemment, ils se comportent pas de la même manière chez eux. Mmh. Et puis, il y aura aussi les infos dont tout le monde se fout. Ça, c'est le rendez-vous traditionnel du mardi.
2: On va faire un petit tour sur les routes avec l'infotrafic. C'est à suivre. Et Naïka pour les hits, One Track Mind sur leur FM.
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29: L'infotrafic en direct sur Lore FM avec des conditions de circulation dans l'ensemble très correctes sur les routes de la région. On note bien un ou deux ralentissements comme par exemple sur la D57 sur le secteur de Trange et puis toujours du côté de l'A30 secteur Ucange à cause de travaux, des ralentissements entre Cérémangers-Anges et l'échangeur d'Ucange dans les deux sens à cette heure-ci. Prudence et bonne route avec Lore FM.

0: Ça, c'était Taïk sur leur FM avec Girlfriend, Mr. Belt and Whistle. C'est la suite avec le fameux It's Not Right But It's Okay de Whitney Houston, revisité par Mr. Belt and Whistle.
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0: Augustine, nous filons en Angleterre, c'est ça pour la loose du jour?
2: Oui, alors attention parce que on se rend dans le palais Blenheim. Donc c'est en Angleterre, comme tu l'as dit. Et là-bas, il y a eu une découverte assez incroyable qui s'est passée il y a quelques jours. Enfin, ça a pris pas mal de temps. En fait, je vais vous expliquer. Ils se sont rendus compte dans le palais qu'un simple pot de fleurs qui a été utilisé depuis près de 200 ans, hein, tu sais comment ça marche, la monarchie, ils se refilent un peu les bibelots les uns les autres. Oui. Et ben là, en fait, le simple pot de fleurs, il y a une partie qui est un panneau en marbre qui provient d'un sarcophage romain du 3e siècle. Donc, autant te dire que c'est un véritable trésor archéologique dans lequel ils mettaient voilà leur petit géranium. Donc, évidemment, quand ils se sont rendus compte de ça, ils ont demandé à un expert de vérifier l'authenticité. Donc, c'est bon, c'est validé. Et clairement, la valeur du pot de fleurs, elle a sacrément grimpé, hein, puisque maintenant, on en est autour de 300 000 livres sterling, ce qui nous donne environ 346 000 euros.
0: Mais alors, du coup, comment ils s'en sont rendus compte, on sait ou pas? Il y a un mec qui est passé à côté qui a dit, oh là là, ou Sophie d'avant, peut-être est passée à côté, à faire conclure.
2: Bah, ouais, non, mais exactement, c'est elle. Elle a dit, oh shit, tu vois.
0: Bien sûr. Ok, bon. Et du coup, maintenant, on peut le, c'est quoi, c'est exposé, c'est
2: intervendu? Oui, alors, ils ont décidé de l'exposer à l'intérieur du palais, dans des conditions de conservation optimales, hein, après avoir foutu tous les terreaux possibles et imaginables là-dedans.
0: Bah, oui,
2: donc voilà, maintenant, il est possible de le découvrir à l'intérieur du palais.
0: Bon, c'est une loose du jour qui se termine bien quand même.
2: Oui.
0: Il faut vérifier chez soi, on sait pas, on a peut-être des vieux trucs, tu vois, qui prennent de la valeur ou qui effectivement bah valent plus qu'on ne le pense, hein.
2: On est d'accord que tu ne vas pas parler de ta belle-mère.
0: Si j'allais dire je vais aller en parler à ma belle-mère, mais bon, je sais pas si elle vaut plus que ça, mais c'est pas grave en temps.
2: Fais attention d'ailleurs pendant la canicule, hein, pense à lui donner de
0: l'antiquité. Ah oui, c'est vrai, dis donc, ce serait dommage, hein. Allez, bisous belle maman. La suite, Mr. Belt and Whistle, It's Not Right But It's Okay, c'est sur leur FM.
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0: Zazie et son peu importe à l'instant hein, sur leur FM. Bébé Rexha, c'est New Religion pour la suite des hits.
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0: Le rendez-vous incontournable du mardi, le petit tour de la presse People et bien sûr de toutes les infos dont tout le monde se fout. On commence par quoi, Arnaud?
2: Maclesguy révèle son secret pour rester en pleine forme. Aïe, aïe, aïe, est-ce qu'on s'en fout ou pas?
0: Ça peut être utile, peut-être.
2: Mon cocktail anti-vieillissement que je pratique depuis exactement 10 ans, ça a été faire du sport.
0: Ouais, bon.
2: C'est vraiment le secret de
0: fou. On s'en fout, du coup.
2: Bon, sa prise de conscience s'est faite après un check-up pour E égale M6, hein, dont il est bien sûr l'animateur, avec un spécialiste du vieillissement qui lui a dit à l'époque qu'il faisait 10 ans de plus. C'est sympa, dis donc.
0: Bah, sympa, ouais, tu m'étonnes.
2: C'est cool.
0: Et on sait pas ce qu'il fait comme sport?
2: Non, il l'a pas dit. Ou bon, on s'en fout en même temps, j'ai envie de dire.
0: Oui, c'est vrai, pardon. Le prince George, le fils aîné de Kate et William, va intégrer le pensionnat pour garçons d'Eton.
2: Oh, c'est qui ça, Eton? C'est sympa, mais on s'en fout, non?
0: Pensionnat pour garçons, on s'en fout totalement. Ouais, il va rejoindre ce pensionnat pour garçons où a également étudié son oncle, le prince Harry, et de nombreux membres de la famille royale pour un coût d'environ 70 000 euros par an.
2: Oh, dis donc, c'est pas donné cette histoire.
0: Ouais.
2: Ophélie Meunier investit dans son émission foot sur M6. L'animatrice partage ses rituels avant de prendre l'antenne en direct. Ah, on s'en fout
0: Même pas besoin d'en savoir plus, on s'en fout clairement.
2: Bah, je vais quand même le dire. Ophélie Meunier qui a dévoilé les coulisses de l'émission pour laquelle elle prend l'antenne à 20h30. Et pour qu'elle soit prête à l'heure, eh bien, les préparatifs commencent bien en amont. C'est 4 heures avant sa prise d'antenne qu'elle arrive au studio aux environs de 16h. Est-ce qu'on s'en fout vraiment, mais vraiment? Mais complètement, quand même.
0: Tout à fait, oui. Ah bah, c'était sûr,
2: c'était cool. Vive Ophélie Meunier.
0: Et vive les hits, hein, sur leur FM avec Bébé Rexha, c'est New Religion dans un instant.
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0: Le spécialiste du soleil et la bonne humeur sur leur FM, c'était Kinvé avec Soleil dans ma tête. Il y a Teddy Swims aussi, ça c'est avant 18h. Avant ça, nous faisons un détour comme tous les jours par les réseaux sociaux leur FM.
1: Et la question du mardi, quel cadeau horrible avez-vous déjà fait semblant d'adorer? Alors clairement, ça vous a donné des idées. Il y a Cathy qui nous dit un tableau comme dans les restaurants chinois avec une cascade qui était juste horrible. Voilà, il y a Nathalie qui nous dit à Noël, il y a quelques années, j'ai reçu un panier garni de produits lorrains. Alors ça peut paraître sympa, hein, mais offert par son mari. Et en plus de ça, le mari, qu'est-ce qu'il a fait? Il a offert la même chose à sa mère. Il n'était pas très inspiré, visiblement. Il y a Céline qui nous parle d'un réveil matin qui faisait un boucan horrible. Bon, j'ai envie de te dire, au moins c'est efficace. Mmh. Ou encore Lulu qui nous a dit un énorme bracelet très lourd. Elle a même cru que ça avait été fait par un enfant, quoi.
0: Bon, très bien. Bah, continue à réagir. Il y a un cadeau, toi, qui t'a vraiment plu. T'as dit,
1: qui m'a vraiment pas plu, tu veux dire?
0: Oui, bon, c'est ironique.
1: Ah pardon, bah du coup une écharpe.
0: Ah la fameuse écharpe de belle-maman ou pas?
1: Oui, exactement. Bon, non mais en plus on a l'impression que c'est fait exprès, que c'est cliché, mais pas du tout. Du coup c'est ma sœur qui l'a récupérée.
0: Elle s'appelle comment?
1: Elle a bien aimé.
0: On l'embrasse.
1: Comment elle s'appelle? Emma.
0: Elle nous écoute. Bisous Emma. Teddy Swims. Allez, Mr. No It All, c'est la suite. On approche 18h, l'info et la météo sur leur FM.
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1: Il est 18h, l'heure FM, allons-y pour cette nouvelle heure ensemble.
2: Arnaud Augustine avec vous et Mickey, ça pique un peu quand même. Mickey pour les hits et l'info tout de suite avec la météo, la rédaction Leur FM.
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4: Bonsoir à toutes et tous. Juin 2026, déjà plus intense qu'août 2003. Après la nuit la plus chaude, c'est le jour le plus chaud. 29,8 degrés en moyenne cet après-midi, c'est du jamais vu. Et une pluie de record tombe dans l'ouest avec par exemple 42 degrés atteints pour la première fois en Bretagne, notamment à Rennes. En Vendée comme dans les Landes, on dépasse localement les 44 degrés cet après-midi. La vigilance rouge va encore gagner du terrain demain sur les Hauts-de-France avec 4 départements supplémentaires en alerte maximale. Le Nord, le Pas-de-Calais, la Somme et l'Aisne. Au total, 44 millions de Français seront en vigilance rouge. On aura aussi 31 départements en orange. Et depuis le début de cette canicule, on compte au moins 40 morts noyés en France. Bilan du Premier ministre Sébastien Lecornu qui active également le niveau 2 du plan Orsan pour renforcer le système de santé. Autre conséquence, enfin, une pollution à l'ozone qui concerne une grande partie du pays, particulièrement la Bretagne et la vallée du Rhône. L'épisode va se poursuivre demain. Dans le reste de l'actu, ce soir, un procès requis contre le meurtrier présumé de Dominique Bernard, ce prof de français tué dans son établissement à Arras en octobre 2023. Le parquet national antiterroriste demande le renvoi de 3 individus. Le terroriste qui avait revendiqué l'attentat islamiste devant la cour d'assises spéciale des mineurs, mais aussi de son frère et de son cousin. Marc Bloch ainsi que son épouse Simone font leur entrée au Panthéon ce soir. La cérémonie à suivre à partir de 21h sera présidée par Emmanuel Macron. C'est la 6e panthéonisation pour le président de la République depuis son arrivée au pouvoir. Et puis les derniers matchs de la 2e journée des phases de groupe à la Coupe du Monde. Ça commence à 19h avec le Portugal face à l'Ouzbékistan. À suivre à 22h Angleterre-Ghana. Les Bleus, eux, ont retrouvé leur camp de base à Boston après leur victoire contre l'Irak la nuit dernière. Un entraînement est prévu dans la soirée ainsi qu'un match pour ceux qui n'ont pas joué cette 2e rencontre du Mondial. Très bonne fin de journée.
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5: Côté météo, pas grand chose à rajouter si ce n'est que la canicule est toujours là, elle persiste, elle signe, elle s'éternise. Elle nous accompagnera encore demain toute la journée avec des températures cette nuit autour de 22-23 degrés pour la minimale et des maximales pour demain encore un peu plus hautes que celles d'aujourd'hui. Comptez 37 degrés sous abri.

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1: Big Flo et Oli sont sur leur FM, c'était Picasso. Bougez pas, y'a Tamim Impala et Jenny pour la suite.
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1: Il y en a qui viennent d'arriver à 18h passé, soyez les bienvenus, vous savez qu'on s'occupe de vous. Si vous avez terminé votre journée, venez vous refroidir chez nous, là c'est climatisé ici. Voilà, on est ensemble jusqu'à 19h, Arnaud et Gustine. Avec Gustine, alors cette histoire ne finit jamais. McFly et Carlito, on avait annoncé à tout le monde qu'ils allaient sortir des chips. Oui. Ensuite, on a appris que la ferme où ils faisaient les chips avait cramé. Qu'est-ce qui se passe maintenant?
3: Eh bien, sache que pour les quelques paquets qui ont été commercialisés et achetés, évidemment, les prix ont très très vite grimpé. Il y a 650 000 paquets qui ont été commercialisés et avec la rareté. Au lieu de les acheter à 2,49€ comme ils étaient vendus initialement, il y en a certains qui proposent jusqu'à 200€ le paquet de chips signé McFly et Carlito. C'est pas un truc de fou?
1: Mais oui, mais alors ils proposent, mais est-ce que ça se vend? Parce que c'est ça surtout, c'est quand même
3: En tout cas, c'est dispo sur des sites de revente, donc j'imagine qu'il y en a qui doivent peut-être acheter, il y en a qui négocient les prix, enfin on sait comment ça fonctionne.
1: Ouais, donc tout ça parce que l'usine, entre guillemets, où ça s'était fabriqué, ça a cramé, donc du coup ils en font plus pour le moment.
3: Pour le moment, c'est ça.
1: Allez-y, ça fait cher l'apéro, 200 balles le paquet de chips, ça fait...
3: Tu m'étonnes.
1: Même si c'est pour collectionner, je vois pas trop l'intérêt, mais bon, soit. On en pense quoi? Ce sera avant 19h, c'est le programme de la suite avec des supporters japonais qui font le ménage là après les matchs à la Coupe du Monde, mais qui ne font pas ça chez eux. Apparemment, ça énerve les dames au Japon, on va en parler.
3: Oui. Et il y a Tamim Impala pour les hits, accompagné de Jenny, c'est Dracula dans un instant sur leur FM.
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23: Le point sur la circulation sur l'Heure FM à 18h17 avec des conditions dans l'ensemble très correctes sur les routes de la région. Il y a toujours ce ralentissement sur le secteur du Cange, sur l'A30, ralentissement dans les deux sens entre les échangeurs de Finck-Feltière et du Cange. Partout ailleurs, a priori, on roule bien sur les routes de Lorraine. Prudence et bonne route avec l'Heure FM.

0: Leur FM, c'était Slimane avec Première fois. Pour profiter ensemble de cette fin de journée, on vous a préparé Harry Styles avec American Girls.
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0: Alors tenez-vous prêts, parce que pour ceux qui nous connaissent depuis pas mal de temps, c'est le gros kiff d'Arnaud. Et Arnaud va parler foot. Oui, je sais, c'est très drôle quand même, hein, quand on sait à quel point tu es calé en foot.
2: Oui, alors bon, là c'est pas vraiment foot, c'est les paris sportifs sur le foot. La Coupe du Monde 2026, donc c'est en ce moment, ça vous a pas échappé. La plateforme de paris Polymarket enregistre des volumes de mise records, notamment sur les marchés insolites. Donc par exemple, le pari qui cartonne en ce moment, c'est Cristiano Ronaldo. Va-t-il pleurer pendant le mondial? Il y a déjà plus de 100 000 euros qui ont été engagés. Et à ce jour, 67% des parieurs votent oui. Parce qu'apparemment, c'est un pleurnicheur sur le terrain. Ronaldo, je savais pas. Il a entre autres pleuré, c'était contre le Maroc en 2022, puisque le Portugal avait été éliminé. Voilà, donc apparemment, il avait pleuré.
0: Mais en même temps, ils ont gagné aucune Coupe du Monde, je crois, les Portugais. Possible. Donc forcément.
2: Alors attention, les règles sont précises sur ce pari. Les larmes doivent être visibles sur le terrain ou le banc. Et celles versées dans un vestiaire ou ailleurs ne comptent pas. Non mais les paris sont complètement dingues. Messi et Ronaldo vont-ils se serrer la main? Ça aussi c'est un autre pari. 70% pari sur le non. Alors je sais pas, est-ce qu'ils se détestent ou pas? Toi t'es au courant ou non?
0: Bah, je crois pas. C'est peut-être parce qu'il y a pas de rencontre Argentine Messi qui.
2: Ouais, peut-être. Et Messi Ronaldo, je sais pas.
0: Et Portugal, je sais pas.
2: Et donc il faut savoir quand même que le marché vainqueur de la Coupe du Monde a déjà dépassé les 2,5 milliards de dollars et c'est la France qui est favorite actuellement dans les paris sur la plateforme Polymarket qui est interdite en France. Oh, on peut pas faire de paris, dis donc. Qu'est-ce qu'on aurait parié nous en paris insolites là si ça existait en France?
0: J'aurais envie de parier un truc en rapport avec notre président parce que je me dis si la France elle arrive en demi-finale ou en finale, il y a moyen qu'il fasse le déplacement et puis tu sais qui roule des pelles à l'intégralité des joueurs comme il a l'habitude de le faire, tu sais. C'est vrai, sûr. À chaque fois, il est obligé de taper des bisous à n'en plus finir, quelle horreur.
2: Ouais, c'est vrai. Non, moi, je vote pour. Je pense qu'il va le faire. Il va ploter tout le monde aussi. Mais bon, on verra, si on arrive jusqu'au bout. C'est pas gagné, cette histoire.
0: Affaire à suivre. Harry Styles aussi à suivre, pour les hits avec American Girls. C'est sur leur FM.
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0: Rose avec Night Shift Superstar à l'instant sur leur FM. Il y a Sum 41 pour la suite des hits avec Landmines.
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0: Il y aura le On en pense quoi dans un instant avec un sujet qui a un rapport avec la Coupe du Monde et avec notamment les supporters japonais. On va tout vous expliquer après Sum 41 pour les hits Landmines sur Leur FM.
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0: Ça, c'est l'heure FM avec vos favoris. C'était Louisa, Jetlag et avant 19h, Diziz et Théodora.
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0: Nous allons donner notre avis sur un sujet, comme à chaque fois qu'il y a ce rendez-vous. On en pense quoi? Augustine, on va encore parler foot, ça ne s'arrête jamais.
2: Et on va parler plus particulièrement des supporters japonais qui ont une nouvelle fois fait parler d'eux hein, pendant ce mondial, avec simplement l'habitude de nettoyer les tribunes après les matchs. Donc forcément, Il y a des vidéos qui ont tourné, c'est devenu viral. Et c'est évidemment arrivé dans les foyers japonais. Et là, les femmes, elles se sont dit... ils sont pas fichus, eux. À la maison, ils foutent rien et pourtant ils nettoient les stades. Donc évidemment, ça a fait énormément réagir. Il y a même carrément une illustration satirique là qui tourne sur les réseaux sociaux qui montre un supporter en train de nettoyer un stade avec enthousiasme, mais laissant le ménage à sa femme ou à sa mère chez lui. Et c'est vrai qu'il y a des données hein, même qui reflètent ça. Hein, c'est pas sorti nulle part. L'OCDE qui dit que les femmes japonaises consacrent 5,5 fois plus de temps que les hommes aux tâches domestiques. Un écart qui est bien supérieur à d'autres pays occidentaux. Où nous, ça dépasse pas deux fois plus de temps.
0: Oui, bon, alors on en pense quoi? Ben, moi, j'ai envie de dire c'est normal. Il faut les motiver, les hommes. Si ils doivent faire le ménage, là, ils ont bu des bonnes bières, ils ont vu un match. Allez, les gars, on nettoie. Ok. Ben, à la maison, forcément, ils ont pas envie. Voilà, c'est tout. Faut les motiver. Qu'est-ce que t'en penses? On en pense quoi? Ça va te plaire, ça.
2: Tu me poses vraiment la question de ce que j'en pense de ton argument qui tient pas deux secondes.
0: Quand même.
2: Non, mais parce que nous, dans ce cas-là, qu'est-ce qu'il y a de motivant à faire ça?
0: Ben, je sais pas, mais bon, vous trouvez toujours une motivation. C'est ça qui est bien, les femmes. Hein, c'est normal.
2: Donc on est quand même sacrément incroyable. Non mais par contre, après pour défendre quand même, me faire l'avocat du diable, oui. Je sais que j'adore faire ça. Au moins les Japonais ils nettoient dans le stade, tu vois, parce que nous en France ça nettoie ni à la maison ni dans le stade. Donc bon,
0: c'est vrai qu'on est des crados quand même. Hein. On détruit tout dans le stade, on détruit tout à la maison et on nettoie rien.
2: On détruit tous les abribus aussi.
0: Ça c'est autre chose encore. Bon, eh ben réagissez sur nos réseaux sociaux, on en pense quoi. Et nous on se dit à demain, passez une bonne soirée.
2: On vous laisse en compagnie d'Issy et Théodora pour les hits avec Mélodrama et de Gilles qui prend le relais à 19h.
0: À demain, on se retrouve à 16h comme tous les jours sur leur FM. Bonne soirée.
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2: Les conditions de circulation dans l'ensemble à l'approche de 19h restent bonnes sur les routes de Lorraine au Luxembourg également. On retrouve toutefois toujours ce ralentissement sur le secteur du Cange sur la 30 dans les deux sens. On notera aussi un ralentissement sur la D16 secteur Sérouville-Beuvillé. Prudence et bonne route avec leur FM.

Nous voilà repartis pour une nouvelle session pop rock. Il est 19h. Et pour ouvrir le bal de ces 2 heures, j'ai pour vous Louise Attaque, Sting et Casabian. Sorti sur l'album The Alchemist Euphoria en 2022, c'est Hippie Sunshine.

0: Les Louise Attack sur l'album du même nom sorti en 1997, c'était ton invitation.
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0: Et merci à vous d'avoir répondu à mon invitation. Leur FM pop rock, c'est parti, c'est jusqu'à 21h avec votre serviteur, moi, c'est Gilles, et je vous accompagne au son des hip-hop et surtout rock jusqu'à la fin de cette émission avec au passage un titre que l'on décortique. Ce sera un peu avant 19h30. On va s'intéresser à un titre qui a été maintes et maintes fois repris, plus de 1500 fois. On en reparlera d'ailleurs un petit peu plus tard. Il s'agit du classique Louis Louis. Et puis, on aura droit, comme il se doit en fin d'heure, à notre double classique, histoire de terminer l'heure avec deux bons classiques. Et enfin, dans l'heure prochaine, il y aura Le pavé qui fait du bien, celui-ci vous l'attendez, c'est plus de 20 minutes de hip-hop et surtout rock sans blabla. Voilà pour le programme et pour la musique à venir. En attendant de décortiquer notre titre du jour, il y a Benjamin Biolay qui se prépare avec son nouveau single Soleil Profond. Kali est également de la partie au rayon chanson française avec La Vie Quoi. Et tout de suite, on retrouve les Gorillaz avec les Sparks pour The Happy Dictator. Dans leur FM Pop Rock, évidemment, belle soirée.

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0: sur le disque bleu, le dernier album de l'artiste sorti l'année dernière. Benjamin Biolay à l'instant avec Soleil Profond.
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0: Après ce titre tout frais, tout neuf, on passe à un collector, un single repris maintes et maintes fois, plus de 1500 fois, on va le voir. On va s'attarder sur l'histoire de Louis Louis. C'est le titre que l'on décortique ce soir. Une chanson parmi les plus reprises au monde, je vous l'ai dit en préambule, plus de 1500 fois par des interprètes différents dans des styles différents. Il a été composé en 1955 à l'origine par Richard Berry, qui ne se doutait absolument pas que ce titre connaîtrait un jour un tel succès, surtout qu'au départ, le morceau n'a connu qu'un petit succès régional. Oui, mais voilà, il a été repris ensuite par quelques groupes de la région de Washington, et notamment en avril 1963 par les Kingsmen, une version enregistré en une heure seulement dans un studio de Portland, et il faut le reconnaître, cette version n'a plus rien à voir avec celle de Richard Berry. En effet, elle est bien plus sauvage, voire primitive. Le chanteur des Kingsmen, Joey Ely, massacre les paroles. La légende dit même qu'il en a oublié un couplet et l'a simplement remplacé par des fredonnements. Cette version sortira en mai 1963 et en décembre de la même année se classera à la deuxième place des charts, où il restera jusqu'en février 1964. C'est donc un tube, un succès dû, selon certains, justement à ces paroles incompréhensibles. Tellement incompréhensibles et dans le doute face à certaines rumeurs, le titre sera même interdit dans de nombreuses radios. Le FBI se penchera d'ailleurs très sérieusement sur ce cas qui, disait-on, pervertirait la jeunesse blanche américaine. Mais au bout de 31 mois d'enquête, ils finirent par conclure qu'il était simplement impossible de comprendre quoi que ce soit, et cela, quelle que soit la vitesse à laquelle on l'écoute. Bon, pour que les choses soient claires, et même si le FBI n'y a rien compris, les paroles de Louis Louis ont bien quelque chose de subversif, voire anarchiste. Dans les années 60, les Beach Boys, les Kings, Frank Zappa même l'ont reprise. La décennie suivante, dans les 70, on verra arriver les versions de Motorhead, des Clash ou encore des Stooges. Et c'est là que l'on va s'arrêter, puisque ce soir, je vous propose d'écouter la version d'Iggy Pop and the Stooges dans leur FM Pop Rock. Voici Louis Louis. Belle soirée.
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1: C'était La Jarrie, les chanteuses.
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1: Belle soirée pop rock évidemment avec nous sur leur FM avec, pour finir cette heure comme il se doit, le double classique. Mais avant cela, si vous avez un titre à me proposer, eh bien n'hésitez pas, contactez-moi. Ça se passe sur les réseaux sociaux, Facebook et Instagram, officiel leur FM en message privé. Pour nous permettre d'attendre le double classique, je vous propose le nouveau Simple Plan avec Nothing Changes. Il y a également The Odds Roy et tout de suite c'est Dermot Kennedy. Voici Funeral dans leur FM Pop Rock évidemment.

0: Nothing Changes, les Simple Plan, et il est temps de passer au double classique maintenant.
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0: Pour bien terminer cette heure, j'ai comme d'habitude sélectionné pour vous deux titres. On arrive à 20h avec Maria, la chanson du retour de Blondie, qui avait stoppé son activité en 1982 à la suite de la maladie d'un des membres et de dettes importantes, qui revoit le jour là en 1997 avec ce morceau que l'on s'écoutera juste avant 20h. Et tout de suite, je vous propose de faire un petit tour en 1989, date de sa sortie originale. Un titre qui n'a toutefois connu le succès que 2 ans plus tard, à la suite de son utilisation par David Lynch dans le film Sailor et Lula. Un titre qui, grâce à ce film, se classera dans le top 10 aux États-Unis en 1991. Voici Chris Isaak avec Wicked Game dans leur FM Pop Rock. Belle soirée.

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Après le double classique, on ouvre la deuxième heure dans leur FM Pop Rock 20h. Et le coup d'envoi de cette deuxième mi-temps est donné par les No Money Kids, Eiffel et Richard Ashcroft tout de suite. Le leader du groupe Britpop, The Verve, nous interprète là en solo Heavy News.

0: Les nouveaux liquides à l'instant sur la radio Lorraine dans leur FM Pop Rock, c'était The Flame.
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0: Belle soirée, merci de nous avoir choisis. Vous êtes sur leur FM et c'est leur FM Pop Rock comme cela s'entend. On a pour vous dans quelques bonnes minutes maintenant le pavé qui fait du bien. C'est le moment où je me tais, c'est le moment où vous appréciez la musique, tout simplement le meilleur des hip-hop et surtout rock sans blabla. Avant cela, si vous avez un titre à me proposer, encore une fois, n'hésitez pas, contactez-moi via les réseaux sociaux, Facebook, Instagram, officiel Lore FM, en message privé. Et pour la musique, histoire de patienter, je vous offre la dernière balade signée Guns N' Roses, Nothing. Il y a également Dionysos avec le petit souvenir Song for Jedi. Et tout de suite, on retrouve Florence and the Machine avec Everybody Scream. Excellente soirée, pop rock évidemment sur Lore FM.

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0: La voix d'Axel Rose, la guitare de Slash, les Guns N' Roses à l'instant sur la Radio Lorraine avec leur dernière petite balade, c'était Nothing.
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0: Et il est venu le temps maintenant pour moi de me taire et pour vous et moi, soyons honnêtes, d'apprécier plus de 20 minutes de hip-hop et surtout rock sans blabla. On aura par exemple dans le pavé de ce soir les Chaka Ponk, les Foo Fighters, Thomas Raji ou encore, pour commencer notre séquence de ce soir, un petit souvenir datant de 1993 que l'on retrouve sur le troisième album du groupe Suède. Voici Animal Nitrate dans leur FM Pop Rock. Belle soirée.

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